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1: Bonjour à tous. Fin de vie, un vote historique. Le Parlement adopte définitivement la proposition de loi visant à créer un droit à l'aide à mourir. À l'Assemblée nationale, sur 561 votants, 291 députés se sont prononcés pour ce texte. 241 ont voté contre et 29 se sont abstenus. Environ 950 sapeurs-pompiers, appuyés par des moyens aériens, poursuivent leur lutte à pied contre les incendies fixés mais pas éteints de la forêt de Fontainebleau. Emmanuel Macron est sur place pour constater les dégâts. Ce jeudi, le chef d'établissement d'une école primaire privée de Bordeaux, visé par deux plaintes avec constitution de partie civile pour viol et agression sexuelle sur deux enfants. Il avait été placé en garde à vue le 23 février, puis laissé libre en vue d'investigations complémentaires après un signalement de fait de viol et d'abus sexuels par un enfant de 7 ans. Après l'enlèvement et le viol d'une étudiante d'Aix-en-Provence, le maire de Gardanne a écrit aux parlementaires pour pouvoir consulter le fichier des auteurs d'infractions sexuelles. L'agresseur présumé de l'étudiante multirécidiviste habitait sur sa commune depuis sa sortie de prison. Le frère du terroriste auteur de l'attentat du 14 juillet 2016 sur la promenade des Anglais a été expulsé mardi du territoire français. Il était en situation irrégulière. Cette expulsion s'est produite au moment même où l'hommage aux victimes était organisé. Le pronostic vital d'un jeune homme d'une vingtaine d'années engagé. Il a été blessé par balle hier matin sur un parking à Hyères. La victime était dans son véhicule quand un individu a ouvert le feu au moins une fois dans sa direction, l'atteignant à la tête. Le taux du livret A relevé à 1,7% 1er août. Le ministre de l'économie, Roland Lescure, prend cette décision face à l'inflation, compte tenu mais réelle, et face aux incertitudes liées à la crise au Moyen-Orient. L'Argentine défendra dimanche son titre face à l'Espagne en finale de la Coupe du Monde de football. Après une nouvelle victoire renversante hier soir face à l'Angleterre, victoire 2-1, les Bleus affronteront quant à eux donc les Anglais samedi en petite finale. Voilà, c'est la fin de ce flash. Merci.

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1: Bonjour à tous. Un homme de 28 ans mis en examen hier pour agression sexuelle sur mineurs de moins de 15 ans sur plusieurs enfants lors d'un séjour de scoutisme dans le département du Doubs. 3 plaintes ont été déposées. Jérôme Barella, principal suspect dans l'affaire Liana, collégienne de 11 ans, retrouvée morte le 4 juin dans le Gers, mise en examen pour meurtre et viol sur mineurs de moins de 15 ans. C'est ce que fait savoir le parquet d'Agen. Le chef d'établissement d'une école primaire privée de Bordeaux, visé par 2 plaintes avec constitution de partie civile pour viol et agression sexuelle sur 2 enfants. Il avait été placé en garde à vue le 23 février, puis laissé libre en vue d'investigations complémentaires après un signalement de fait de viol et d'abus sexuels par un enfant de 7 ans. Fin de vie, un vote historique. Le Parlement adopte définitivement la proposition de loi visant à créer un droit à l'aide à mourir à l'Assemblée nationale. Sur 561 votants, 291 députés se sont prononcés pour le texte, 241 ont voté contre et 29 se sont abstenus. Le taux du livret A relevé 1,7% au 1er août. Le ministre de l'économie, Roland Lescure, prend cette décision face à l'inflation contenue mais réelle et face aux incertitudes liées à la crise au Moyen-Orient. Leur objectif était de nous tuer tous les trois. Vadim Ermolaev accuse le renseignement ukrainien d'être derrière l'explosion qui l'a visé à Monaco. Dans un courrier signé de sa main, la principale cible de l'attaque perpétrée le 29 juin en principauté dénonce la lâcheté, désignant l'implication d'officiers du service ukrainien de renseignement militaire dans cette tentative d'assassinat. Histoire d'eau, le signalement d'un couple en plein débat sexuel dans l'eau à la plage de Brognard dans le Doubs a été fait hier alors que des enfants se trouvaient autour. Face aux gendarmes, le couple a carrément nié les faits reprochés. Et puis, aujourd'hui, place à la 12e étape du Tour de France, circuit Nevers-Manicourt, Chalon-sur-Saône, 180 km de plat à travers les plaines. Voilà, c'est la fin de ce flash. Bonne journée.

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1: Bonjour à tous. Le frère du terroriste auteur de l'attentat du 14 juillet 2016 sur la promenade des Anglais, expulsé mardi du territoire français. Il était en situation irrégulière. Cette expulsion s'est produite au moment même où l'hommage aux victimes était organisé. Après l'enlèvement et le viol d'une étudiante aixoise, le maire de Gardanne écrit aux parlementaires pour pouvoir consulter le fichier des auteurs d'infractions sexuelles. L'agresseur présumé de l'étudiante, multirécidiviste, habitait sur sa commune depuis sa sortie de prison. Jérôme Barella, principal suspect dans l'affaire Liana, collégienne de 11 ans, retrouvée morte le 4 juin dans le Gers, mise en examen pour meurtre et viol sur mineur de moins de 15 ans. C'est ce que fait savoir le parquet d'Agen. Le chef d'établissement d'une école primaire privée de Bordeaux, visé par deux plaintes avec constitution de partie civile pour viol et agression sexuelle sur deux enfants. Il avait été placé en garde à vue le 23 février, puis laissé libre en vue d'investigations complémentaires après un signalement de fait de viol et d'abus sexuels par un enfant âgé de 7 ans. Fin de vie, un vote historique. Le Parlement adopte définitivement la proposition de loi visant à créer un droit à l'aide à mourir à l'Assemblée nationale. Sur 561 votants, 291 députés se sont prononcés pour ce texte. 241 ont voté contre et 29 se sont abstenus. Le taux du livret A relevé à 1,7% au 1er août. Le ministre de l'économie, Roland Lescure, prend cette décision face à l'inflation contenue mais réelle et aux incertitudes liées à la crise au Moyen-Orient. En football, l'Argentine défendra dimanche son titre face à l'Espagne en finale de la Coupe du Monde. Après une nouvelle victoire renversante hier soir face à l'Angleterre, victoire 2-1, les Bleus affronteront donc les Anglais samedi en petite finale. Et puis le Tour de France, aujourd'hui place à la 12e étape, circuit Nevers-Manicourt, Chalon-sur-Saône, 181 km de plat sur la route en direction de Chalon. Il restera peu d'espoir aux attaquants pour résister aux équipes de sprinteurs dans le vignoble chalonnais. Voilà, c'est la fin de ce flash. Merci de l'avoir suivi.
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3: Bonjour à tous et merci d'être avec nous sur Radio Immo pour ce nouveau numéro des dossiers de construction 21. Nous allons, dans le cadre de deux tables rondes, aborder aujourd'hui le sujet de l'adaptation des espaces urbains au changement climatique et des différentes solutions qui existent. Vous le savez, canicule, pluie violente, sécheresse, gaspillage énergétique, destruction de la biodiversité, raréfaction de la ressource en eau. Les impacts du changement climatique se font déjà douloureusement ressentir dans nos espaces urbains et vont hélas s'intensifier. Alors comment adapter nos villes à cette nouvelle réalité? Comment évaluer la vulnérabilité d'un espace urbain? Quelles solutions mettre en œuvre pour relever les défis qui se posent aujourd'hui? Ce sont ces questions que nous allons aborder dans ce dernier dossier de Construction 21, réalisé d'ailleurs sur la rédaction en chef du CSTB et de l'Agence parisienne du climat. Ce dossier, sachez-le, publié sur le site de Construction 21, est à l'occasion de la COP26 en novembre dernier, rassemble une trentaine d'articles d'experts et de professionnels du secteur. Et nous allons d'ailleurs en accueillir quelques-uns aujourd'hui. Et je vous propose donc de commencer par la première partie de cette émission avec Adapter la ville, les grands enjeux.
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3: Et pour cette première table ronde 100% féminine, nous avons le plaisir de recevoir Alexandra Lebert. Bonjour Alexandra. Bonjour. Gabrielle Huard. Bonjour Gabrielle. Et Virginie Allons-y. Bonjour. Bonjour à tous. Alexandra Lebert, vous êtes directrice de domaine d'action stratégique sur le changement climatique et l'économie circulaire au CSTB, Centre scientifique et technique du bâtiment. Vous êtes aussi rédactrice en chef de ce dossier. Avec nous également Gabrielle Huard, vous êtes écologue à l'Agence régionale de la biodiversité. Et Virginie Allons-y, directrice prospective du groupe Bouygues Construction. Nous allons commencer par vous, si vous le voulez bien, Alexandra. Vous avez assuré la rédaction en chef de ce dossier en collaboration avec Cécile Gruber, directrice des transitions et de la communication à l'Agence parisienne du climat. Est-ce que vous pouvez nous parler de la démarche de ce dossier, Construction 21, et surtout, qu'est-ce que vous avez souhaité montrer ou démontrer?
4: Alors déjà, on va commencer par se redire ce qu'est l'adaptation au changement climatique. L'adaptation au changement climatique, c'est assurer le bien-être des populations aujourd'hui et demain, c'est assurer la sécurité des biens et c'est assurer le maintien des écosystèmes. Ça, c'est extrêmement important de le dire aujourd'hui et surtout dans le long terme. L'adaptation au changement climatique, elle est forcément multidimensionnelle. C'est s'intéresser à la prévention, donc sur le long terme des infrastructures. C'est s'intéresser aussi à tout ce qui est avant aléa, avant sinistre. Qu'est-ce que l'on fait lorsqu'il y a une crise qui s'annonce?
3: Oui.
4: Et puis, c'est s'assurer de la relève ensuite, après la crise. Dans l'adaptation au changement climatique, il y a des dimensions techniques, bien sûr. Il y a des solutions techniques à mettre en œuvre. Mais il y a aussi une dimension humaine extrêmement importante, qu'elle soit organisationnelle, de compétences, de savoir-faire, de transmission, etc. Au-delà de ça, on le voit bien, si on parle d'échelle urbaine, on voit qu'il y a évidemment une multiplicité d'acteurs qui sont impliqués dans le sujet de l'adaptation au changement climatique.
3: Et qui doivent s'impliquer.
4: Et qui doivent collaborer, bien sûr. On est sur un sujet qui est éminemment un sujet de société. Et donc là, c'est vraiment comment on fait société autour de ce sujet-là, qui est évidemment avec un enjeu considérable pour nous. Donc l'idée, c'était de montrer cette complicité et complexité, du coup, de montrer ce qu'il fallait réinterroger, construire nos nouveaux savoirs, construire de nouvelles compétences. Et puis là, on a souhaité, parce que le champ est extrêmement large, donc multidisciplinaire, on a souhaité faire un focus sur les espaces urbains. Donc un dossier qui veut montrer les solutions qu'on a déjà, les savoir-faire qu'on a déjà pour collaborer et construire la solution qui va être forcément beaucoup plus globale que celle qu'on a aujourd'hui.
3: J'imagine que pour accompagner ce type de changement, il faut aussi une vraie prise de conscience collective, à la fois des acteurs concernés, mais aussi des collectivités, j'imagine.
4: Il y a une vraie prise de conscience, mais la prise de conscience, elle est déjà en partie là. On a aussi en partie des compétences qui sont déjà là. Je pense que c'est ça aussi qu'on voulait montrer dans ce dossier-là. Il y a déjà des savoir-faire, il y a déjà des solutions. Par contre, on n'est définitivement pas à la hauteur des enjeux. Et donc ça va être le défi d'après.
3: Vous voulez dire, surtout en France ?
4: Surtout en France et dans le monde. On ne parle pas du tout des mêmes...
3: On est d'accord. Il n'y a pas des pays qui sont montreurs d'exemple, qui font mieux qu'ici.
4: Je pense qu'on a des contextes qui sont très différents, avec des savoir-faire très différents. Et effectivement, il y en a certains qui ont un peu d'avance sur nous, sur des sujets. Maintenant, on sait, c'est pensée locale et pensée globale aussi.
3: Mais alors justement, comment est-ce que, suite à cette prise de conscience justement des entreprises concernées et sur ces enjeux d'adaptation, quels sont les défis qu'il reste réellement finalement à relever pour que des solutions se mettent concrètement en place ?
4: Je pense que c'est important de le rappeler que d'ores et déjà, il y a des compétences et il y a des savoir-faire. Ça, c'est le premier point sur lequel il faut se rappeler. Par contre, il y a effectivement ce défi de la massification qui est devant nous. Et là, il reste des défis techniques. Clairement, il faut trouver et comprendre encore mieux les phénomènes, identifier les meilleurs leviers d'action, les déployer, sécuriser aussi, donc c'est-à-dire comprendre, mesurer, donner confiance, pour ensuite déployer de manière massive. Et là, c'est comme tout sujet, c'est le sujet de la prise de décision et l'action. On l'a dit, l'adaptation, c'est des sujets techniques, mais économiques, forcément organisationnels, politiques. Et donc l'idée, c'est comment on fait en sorte que la prise de décision soit en faveur de l'adaptation au changement climatique. Et là, ça soulève plein de sujets encore, qui sont comment on fait pour que les gens, lorsqu'ils ont une décision à prendre, la prennent en faveur de l'adaptation au changement climatique. Et ça, c'est un continuum entre comment on apporte de l'information, comment on apporte de la formation pour construire les savoir-faire, comment on fait pour qu'on valorise ce qui est fait aussi, comment on fait pour obtenir, donner à voir les alternatives aux acteurs pour qu'ils aient vraiment des leviers d'action et qu'ils comprennent ce qu'ils peuvent faire. Et puis, il y a aussi tout le volet coercitif qui doit être mis en place au fur et à mesure. Donc il y a vraiment ce continuum. Mais pour le défi de la massification, il y a vraiment, encore une fois, donner à voir à chacun les enjeux, de manière globale, et puis individuelle, c'est-à-dire comprendre la vulnérabilité de son site, de son projet. Donner à voir les alternatives, encore une fois, c'est une fois qu'on a dit qu'il y avait de l'adaptation à faire au changement climatique, très bien, c'est quels sont nos pouvoirs individuels. Et là, maintenant, il faut qu'on passe à la dimension collective. C'est comment on passe d'une action individuelle et ponctuelle à une action globale.
3: C'est le plus difficile, j'imagine.
4: Et c'est définitivement le plus difficile.
3: Bien sûr.
4: Et là, c'est comment on rassemble les acteurs, comment on rassemble les acteurs en communauté de pratique pour faire en sorte que la massification passera de toute façon par le partage et par le transfert de savoir-faire.
3: Très bien. Gabriel Huard, vous êtes écologue à l'Agence régionale donc, de la biodiversité. Qu'est-ce que c'est que l'Agence régionale de la biodiversité ? Vous nous faites une petite présentation ?
5: Oui, bien sûr. Donc, l'Agence régionale de la biodiversité, c'est tout d'abord un observatoire de la biodiversité donc en Île-de-France. On est en région Île-de-France. Par cet observatoire, en fait, on va avoir des indicateurs qui vont nous indiquer les états de santé de la biodiversité et de la nature en région. Et on a aussi une partie accompagnement des acteurs où on va accompagner justement des collectivités, par exemple, pour porter des projets de préservation de la biodiversité.
3: Alors justement, les collectivités sont en première ligne pour répondre à la nécessité d'adapter nos espaces urbains au changement climatique. De quels leviers disposent-elles aujourd'hui ?
5: Oui, alors les collectivités sont en effet en première ligne pour répondre aux effets du changement climatique et adapter leur territoire. Et pour ça, elles disposent de nombreux outils à différentes échelles, que sont les outils de planification et les documents d'urbanisme. On peut citer par exemple le SCOT, le schéma de cohérence territoriale, mais ce qui va surtout nous intéresser, ça va être plutôt ceux à l'échelle de l'intercommunalité, c'est-à-dire les PLUI, les oui. plans locaux d'urbanisme intercommunaux, et les PCAET, les plans climat air énergie territoriaux. Les PCAET, c'est ceux qui sont identifiés comme étant les plus adaptés pour anticiper et répondre donc aux enjeux de liés au changement climatique, en posant un cadre réglementaire et législatif sur les actions qui peuvent être développées sur le territoire. Et l'échelle intercommunale, elle est aussi intéressante parce qu'elle fait bien le lien entre l'échelle nationale, régionale avec les grandes stratégies oui. et l'échelle plus locale avec les actions concrètes qu'on va développer de manière opérationnelle sur le territoire. Donc un des premiers leviers à intégrer dans ces plans d'urbanisme, ce serait la préservation de la biodiversité, parce qu'aujourd'hui dans les PCAET ou les PLUI, on voit beaucoup le climat est bien intégré sur les mesures de l'atténuation pardon oui. au changement climatique du changement climatique, mais l'adaptation et la biodiversité sont un peu moins intégrées dans ces plans là. Et sauf qu'on sait aujourd'hui que la crise du climat et la crise de la biodiversité sont très liées. Et donc l'idée là, ce serait de réunir ces deux compétences. On se rend bien compte que la nature, elle n'est plus seulement décorative ou esthétique, mais c'est aussi un réservoir de solutions pour adapter donc les territoires et notamment le milieu urbain.
3: Très bien. Alors dans votre article, vous abordez les solutions fondées sur la nature. Quels en sont les principaux avantages et surtout quels sont les prérequis pour mettre en place ces solutions ? Parce que c'est ça le plus important.
5: Oui, pour remettre sur un même pied d'égalité la crise du climat et de la biodiversité, on a ce qu'on appelle les solutions fondées sur la nature, donc ici pour l'adaptation au changement climatique. Donc ce sont des actions de protection des espaces naturels, même en cœur de ville, mais c'est aussi des actions de restauration ou de création de nouveaux écosystèmes, et ce à toutes les échelles. Donc ça peut être du bâti jusqu'au grand territoire, donc pour rendre le territoire résilient. Donc par exemple, on peut citer la désimperméabilisation et la végétalisation d'espaces bétonnés ou la végétalisation de toitures, de murs, de bâtiments pour lutter par exemple contre l'effet d'îlot de chaleur urbain.
3: Ça, on le voit de plus en plus à Paris et en Ile-de-France.
5: Complètement.
3: Et en plus, esthétiquement, c'est beau, d'ailleurs.
5: Oui, tout à fait.
3: C'est vrai, Ouais.
5: Et en plus de ça, ça permet de rafraîchir l'air aussi, donc non seulement de diminuer la température, mais en plus d'avoir un effet de rafraîchissement.
3: Alors pardonnez-moi, je vous coupe, mais est-ce que l'entretien est facile ? Parce que c'est vrai qu'on se pose souvent la question, comment est-ce qu'on arrive à arroser justement ce système ? Comment est-ce qu'on arrive à... Est-ce que le système est facile à mettre en place ?
5: Alors ça dépend, il faut faire bien attention à plutôt favoriser des essences qui sont locales, donc adaptées au changement... au climat actuel et futur.
3: Évidemment.
5: Et aussi favoriser des plantes grimpantes qui vont être directement implantées dans le sol et vont pas nécessiter un arrosage
3: autonome
5: trop important.
3: Des plantes autonomes.
5: Elles sont principalement autonomes.
3: Très bien.
5: Voilà. Et donc, effectivement, comme on vous le dit, on les voit beaucoup à Paris, mais on les voit aussi beaucoup dans les PCAET. C'est surtout ces mesures-là pour les îlots de chaleur qu'on va revoir dans ces PCAET, mais on pourrait aller plus loin. On pourrait, par exemple, proposer de protéger des zones dans le zonage réglementaire, c'est-à-dire de passer des zones à urbaniser en zones naturelles, donc elles seraient sanctuarisées. Et on peut aussi proposer des coefficients de biotope ou des coefficients de pleine terre, c'est-à-dire proposer un certain pourcentage de terre qui ne sort de sol qui ne va pas être artificialisé qui va être fonctionnel et un certain pourcentage de végétation et ça pourrait être appliqué sur certains secteurs ou alors demandé pour pouvoir délivrer un permis d'un projet d'aménagement par exemple.
3: Donc il y a déjà des choses formidables qu'on peut déjà mettre en place.
5: Tout à fait.
3: Qui sont faciles à mettre en place en tout cas.
5: Voilà. Et donc ces solutions fondées sur la nature, elles peuvent tout à fait se substituer aux infrastructures grises par exemple ou être complémentaires par exemple pour la gestion des eaux pluviales, on pourrait avoir un endroit qui serait complètement autonome sur la gestion des eaux pluviales en infiltrant directement les eaux de pluie à la parcelle et éviter du coup les problèmes du tout tuyau. Et donc, en plus de gérer les eaux pluviales par exemple, elles ont aussi des nombreux co-bénéfices, notamment pour le bien-être humain et la santé. Comme on le disait, c'est important dans l'adaptation.
3: Même pour le moral.
5: Tout à fait,
6: c'est vrai,
5: justement.
6: Non, mais je vous assure.
5: Et c'est tout à fait ça. Ça répond à notre besoin de nature au quotidien.
3: Et en Île-de-France, effectivement.
5: Complètement.
3: Virginie, allons-y, directrice prospective du groupe Bouygues Construction. Alors, les acteurs privés sont également très concernés par les effets du changement climatique. Comment cette réalité est-elle intégrée au sein du groupe Bouygues, justement?
4: Oui, bien sûr. Donc, tous les acteurs sont concernés, effectivement, que ce soit privé, public ou la société civile, par ces effets du changement climatique. On vient de l'aborder. On vit dans un contexte d'incertitude et de crise systémique. On sait que le nombre d'aléas climatiques a été multiplié par 50 en un siècle et les dernières études montrent que ça va s'intensifier. Donc voilà, donc beaucoup d'actions à mener. En plus, le secteur du bâtiment génère un quart des émissions de gaz à effet de serre en France. Donc voilà, il est vraiment vital et urgent de réduire notre empreinte carbone pour s'adapter aux contraintes de long terme, comme ça a été évoqué tout à l'heure, que ce soit le changement climatique, la raréfaction des ressources ou l'érosion de la biodiversité. Alors, chez Bouygues Construction, en fait, le groupe s'est fixé un objectif d'au moins 30% de réduction de nos émissions de gaz à effet de serre d'ici 2030. Ouais. Et donc, pour ça, on a plusieurs leviers qu'on peut mettre en œuvre. Déjà, on peut jouer sur les matériaux. Donc, on a un partenariat, on travaille sur le sujet du béton bas carbone. Mais en dehors de ça, il y a aussi d'autres matériaux biosourcés. On a la construction bois. Là, notre filiale Bouygues Bâtiment France Europe s'est fixé comme objectif d'avoir 30% de ses projets en construction bois en 2030. On a aussi d'autres matériaux biosourcés, le chanvre, la paille, ou des matériaux géosourcés comme la terre crue. Après, deuxième levier, on peut jouer sur les modes constructifs. On a l'impression 3D, on a la construction hors site aussi, qui génère donc moins de gaz à effet de serre,
6: moins de
4: déchets, gain de temps, moins de nuisances aussi, pour notamment les riverains. Et puis, si on se projette un peu plus sur du long terme, on a aussi le sujet de la réversibilité des bâtiments. Donc, concevoir des bâtiments à plusieurs vies et à plusieurs usages dans le temps, justement, qui puissent être réversibles. Troisième levier, tout ce qui est réhabilitation, rénovation. Et puis, un autre levier qui n'est pas des moindres, finalement, qui est de refaire la ville sur la ville. Donc, justement, limiter ce sujet d'artificialisation des sols. Et donc, réanimer des friches, s'occuper des espaces oubliés de la ville, transformer des espaces aussi. Et puis, intensifier les usages pour optimiser l'existant avant de construire davantage intensifié. Donc, tout ça, c'est vraiment pour réduire, s'adapter. En parallèle de ça, pour anticiper, on mène notamment des démarches multipartenariales, comme celles que nous avons menées justement sur la résilience territoriale. Et ces démarches, en tout cas, qui sont ouvertes et collaboratives, on est vraiment tous dans un autour d'un enjeu commun qui était de comment adopter la résilience comme cadre intégrateur des transformations urbaines et territoriales avec une approche holistique. Donc, on a réuni une centaine de contributeurs pendant une année pour travailler sur ce sujet-là. Et ça a notamment donné lieu à un livrable qui est accessible en ligne. On va retrouver énormément d'exemples, d'initiatives inspirantes, de retours d'expérience et d'interviews d'experts sur ce sujet-là. Ça s'appelle la résilience, horizon pour des territoires durables. Autre point aussi, c'est prendre la mesure des aspirations sociétales. Donc là, on a mené une étude l'année dernière avec l'Opsoco et l'ADEME auprès de 4000 Français. Et il ressort que finalement, la confiance des Français dans la capacité de la résilience de leur territoire est assez faible, puisqu'on a, alors, on a un tiers qui se montre confiant envers son territoire, mais on en a quand même 50% qui ne le sont pas. Et puis, il y a surtout 70% d'entre eux qui se disent désormais inquiets des conséquences potentielles du changement climatique sur la qualité de vie au sein de leur propre région. Et ce qui est le plus redouté, il y a le sujet des canicules pour 48% d'entre eux, les orages les plus violents, la sécheresse ou encore les inondations. Donc, on voit bien qu'il y a aussi énormément d'accompagnement à faire sur ce sujet-là et puis donc une urgence à mettre en place diverses initiatives.
3: C'est sûr. Alors justement, dans le dossier, Xavier Gauvin, chef de projet R&D de Bouygues Construction, et Camille Gauthier, innovation leader chez Elan, présentent une démarche pour prendre en compte les enjeux d'adaptation à l'échelle des projets immobiliers, mais aussi à l'échelle de projets d'aménagement. Est-ce que vous pouvez nous en dire un peu plus?
4: Oui, très rapidement. Alors, à l'échelle du bâtiment, donc notre filiale Elan, conseil en immobilier durable, accompagne justement les acteurs de l'immobilier dans la prise en compte de l'impact du changement climatique. Et pour ça, a développé une méthodologie
6: qui vise à définir la vulnérabilité d'un actif face aux risques climatiques. Donc il y a une première phase vraiment de diagnostic pour identifier les aléas climatiques et faire un état des lieux technique du bâtiment. Et puis une seconde phase qui vise à bâtir justement une stratégie d'adaptation pour l'immobilier. Donc sans rentrer dans le détail, en tout cas c'est vrai que ça permet, c'est très important pour les investisseurs notamment, voilà, de continuer à valoriser leurs actifs dans la durée. Et à l'échelle du quartier, je vais prendre l'exemple du quartier des Ponts des Tanneries à Dijon, oui. Où là il y a eu des recherches qui ont été, enfin en tout cas des travaux menés par notre filiale Link City en développement immobilier, en partenariat avec l'Université de Bourgogne et le Centre d'expertise en efficacité énergétique, le C3E. Et donc ils ont mené une expérimentation pour mesurer les variations de température rendues possibles par une conception urbaine rafraîchissante. Enfin, on en a parlé tout à l'heure, en tout cas voilà, c'est comment limiter ces îlots de chaleur urbains. Et donc voilà, il y a eu différentes. Je vois que le temps.
3: Prenez votre temps, finissez.
6: En tout cas, voilà. En conclusion, ce qui nous paraît vraiment important aujourd'hui, c'est ce sujet d'anticipation, d'atténuation, d'adaptation et surtout de coopération entre les différents acteurs autour de ce sujet d'adaptation au changement climatique, puisqu'on a une urgence à agir.
3: C'est sûr. Avant de conclure cette première table ronde, vous avez juste quelque chose peut-être à dire là-dessus?
4: Non, je pense que
3: Alexandra,
4: peut-être. Alors
3: oui.
4: Peut-être un mot.
3: Allez-y, je vous en prie.
4: Je pense qu'on a tous le même mantra maintenant. J'aime beaucoup le titre qu'avait choisi le Haut Conseil pour le Climat,
3: oui.
4: Qui était renforcer l'atténuation et engager l'adaptation. Et je pense que c'est exactement le mantra qu'on doit collectivement avoir aujourd'hui sur ces sujets-là.
3: Très bien, Gabrielle. Un mot?
5: Tout simplement qu'on voit bien que tous les acteurs commencent à converger vers la même idée de comment s'adapter.
3: Et on espère surtout que les actions vont se mettre en place rapidement
5: tout à fait.
3: De façon concrète. Merci beaucoup. Merci à vous trois en tout cas d'avoir participé à cette première table ronde. Alexandra Lebert, Gabrielle Huard et Virginie Allons-y. Je vous propose de continuer justement pour entamer la seconde partie justement de ce dossier Construction 21 sur justement ce sujet important pour nous et pour l'avenir. À tout de suite.
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3: Et nous sommes de retour pour cette seconde table ronde dans le cadre du dossier Construction 21 du jour.

0: CEREMA, vous pouvez nous présenter déjà l'institution ?
1: Oui, tout à fait. Donc le CEREMA, c'est un établissement public sous la tutelle du ministère de la Transition écologique qui accompagne l'État et les collectivités territoriales pour l'élaboration, le déploiement et l'évaluation de politiques publiques d'aménagement et de transport. Et vraiment, au sein du CEREMA, l'adaptation, c'est vraiment l'un des cœurs, l'un des socles de notre activité. Voilà.
0: Alors justement, Philippe Jarry, imaginons je suis une collectivité, une entreprise, j'ai pris conscience évidemment des enjeux d'adaptation et de la nécessité d'agir. Par quoi est-ce que je commence ?
1: Alors, la première étape, c'est, je pense, de sensibiliser les acteurs du territoire au changement climatique et à ses enjeux. Sur ces questions, en fait, il faut réussir à ce que l'ensemble des acteurs adhèrent sur le fait que le changement climatique est déjà en cours, qu'il a des impacts et qu'il y a nécessité de s'adapter. Donc cette sensibilisation, elle passe par différents outils, tels que la fresque du climat sur les mécanismes du changement climatique, la réalisation d'ateliers de sensibilisation et du technicien, ou la formation sur la résilience du CEREMA qui sensibilise à de tels enjeux. La deuxième étape, c'est de réaliser un diagnostic de vulnérabilité afin d'identifier les impacts observés au futur qui vont concerner le territoire. Quelque part, on ne peut pas faire d'adaptation si on ne sait pas à quoi l'on doit s'adapter. Donc cette étape, elle passe par l'utilisation de données statistiques, type Climat HD ou le portail DRIAS de Météo France, des données d'observatoires régionaux. Elle passe également par la mobilisation d'expertise, dans le cadre par exemple de comités scientifiques comme celui d'Aclimatera en Nouvelle-Aquitaine pour arriver à un diagnostic partagé. Donc cette phase de diagnostic, elle peut aussi mobiliser des outils spécifiques. Donc par exemple sur les îlots de chaleur, donc c'est quelque chose qu'on a détaillé un petit peu dans le
0: dossier
1: de construction 21. C'est de l'imagerie satellitaire, de la mesure mobile ou fixe, de la modélisation comme Solène Climat ou des approches empiriques comme les local climate zones. La troisième étape enfin, c'est de construire une stratégie et de mettre en œuvre les actions les plus pertinentes. Donc une collectivité qui ne sait pas par quoi commencer peut s'aider du Centre de ressources adaptation au changement climatique, plateforme internet portée par le CEREMA aux côtés de l'ADEME, de l'ONERC et de Météo France, et qui permet d'avoir un panorama des actions possibles sur toutes les thématiques, y compris sur les solutions fondées sur la nature, qui sont vraiment un maillon essentiel en matière d'adaptation. On peut également citer la plateforme Adaptaville, qui fournit vraiment des éléments très intéressants sur ces questions d'adaptation. Donc une collectivité peut aussi s'appuyer sur la boussole de la résilience du CEREMA, qui permet à une collectivité justement de voir où elle en est et ce qu'elle peut faire en matière de résilience. Donc, je termine.
0: Je vous en prie.
1: Ma réponse, j'ai un dernier outil très important à citer, c'est l'outil TACT de l'ADEME, qui est un outil qui couvre à la fois le diagnostic, la stratégie et le suivi et évaluation d'une démarche d'adaptation au changement climatique d'un territoire. Donc, c'était important pour moi de le citer parce que vraiment, c'est un outil fondamental en la matière.
0: Tout à l'heure, avec Alexandra Lebert, on a rappelé l'importance d'une action collective. Comment est-ce que aujourd'hui on peut inciter, en tout cas, les gens à se former, les acteurs en gros, comment est-ce qu'on acculture les acteurs aujourd'hui ?
1: Ça passe par ce que je vous ai dit, c'est-à-dire vraiment des ateliers de sensibilisation qui sont des portes d'entrée.
0: D'accord.
1: Pour justement commencer à ce qu'ils puissent comprendre le changement climatique, qu'ils comprennent qu'il y a déjà des changements qu'on peut observer et que aussi ils commencent à saisir que va y avoir des impacts futurs qui pourront être un peu différents de ce que l'on observe par ailleurs. Et c'est vraiment cette phase-là de sensibilisation qui permet justement d'acculturer, de notre point de vue, les acteurs à ces questions-là. C'est vraiment une phase fondamentale de sensibiliser les acteurs des territoires sur l'adaptation, leur montrer aussi également que c'est quelque chose qui est une nécessité, parce que en fait, le changement climatique, il y a une partie qu'on ne pourra pas éviter, et donc on est quelque part obligé de gérer l'inévitable. C'est vraiment ça l'adaptation, c'est gérer quelque part quelque chose qu'on ne peut pas totalement éviter par ailleurs.
0: Mmh. Alexandra, vous êtes d'accord, j'imagine, hein ?
2: Alors, je suis absolument d'accord. Et puis, c'est le sujet de notre présence aujourd'hui ici, c'est en parler, en fait. Tout simplement, parler du sujet d'adaptation au changement climatique, c'est le fait de se mettre un imaginaire commun, un vocabulaire commun, pour avoir des outils pour en parler, puis le rendre concret, et nous préparer tout simplement à l'action, et à l'action individuelle et collective, bien entendu, parce que là, clairement, l'action collective est indispensable.

0: sur ce sujet-là.
1: Alors justement, Morgane Colombert, directrice de projet pour Efficacity, vous pouvez nous présenter d'abord Efficacity, qu'est-ce que c'est ?
2: Alors Efficacity, c'est un institut de transition énergétique qui est dédié à la transition énergétique et écologique des villes. Donc ça développe en fait une R&D autour de cette transition énergétique des villes en rassemblant à la fois des acteurs du privé et des acteurs du public pour collaborer ensemble autour de ces enjeux de transition énergétique. Et plus spécifiquement, il y a différents volets. Il y a un volet où ça va développer notamment des outils, des méthodes pour accompagner la transition énergétique des quartiers. Il y a un volet qui va interroger cette question de la transition énergétique plutôt à l'échelle des territoires et des villes. Et il y a un troisième volet qui va d'ailleurs plus particulièrement nous intéresser aujourd'hui sur l'expérimentation et l'innovation urbaine.
1: Alors justement, Efficacity a mené une démarche d'expérimentation sur le quartier de la Défense. Pouvez-vous nous parler des solutions d'adaptation mises en place sur le quartier ? Quels ont été les objectifs ? Et surtout, quelle est la spécificité de ce quartier si particulier ?
2: Donc déjà pour raconter un petit peu le contexte de l'arrivée de ces deux expérimentations donc sur Paris La Défense. Donc il y a un partenariat entre Efficacity et Paris La Défense, donc qui est l'acteur qui à la fois aménage et gère les espaces publics de Paris La Défense. Oui. Il y a un partenariat qui s'est noué en 2018 pour accompagner Paris La Défense en tant que territoire d'expérimentation. Et assez rapidement, on a identifié l'enjeu du rafraîchissement urbain comme étant un point finalement sur lequel il y avait nécessité d'avancer avec ce territoire. Et ce qui est particulièrement intéressant, c'est qu'on parlait dans la première partie de solutions fondées sur la nature. Ben finalement, avec Paris La Défense, c'était un peu un cas d'école parce qu'on ne peut pas mettre des solutions fondées sur la nature sur l'ensemble des espaces urbanisés. Notamment parce que bon là, c'est quand même un objet urbain assez spécifique. Hein. On est sur une dalle de 30 hectares. Et c'est une dalle qui, entre guillemets, va pas uniquement servir de réceptacle à la circulation des usagers de Paris La Défense, même si c'est un de ses grands objectifs, oui. C'est que ça va accueillir aussi énormément d'activités saisonnières que met en place Paris La Défense. Donc ça permettait, l'arrivée d'expérimentation sur le sujet du rafraîchissement urbain permettait aussi de s'interroger sur la saisonnalité de ces espaces-là, sur le fait de venir réfléchir à des solutions qui ne soient pas pérennisées toute l'année sur un espace, mais aussi peut-être plus ponctuel et qui arriverait typiquement là en période de canicule. Et donc on a réfléchi sur ces sujets collectivement en allant interroger aussi des personnes spécialisées du rafraîchissement urbain, que ce soit sur l'évaluation, sur les solutions. Et à la suite de ça, on a lancé un appel à expérimenter qui a permis de sélectionner deux solutions de rafraîchissement urbain. Donc on est venu tester l'été dernier sur la dalle, à la fois donc l'îlot frais Sky Cooling, donc qui est un dispositif de mobilier urbain qui a été développé par le centre de recherche Engie Lab Cryogen en collaboration avec Engie Solutions. Et également, donc, on a également expérimenté une estrade rafraîchissante, donc, de 200 mètres carrés, qui était proposée par Soreca, qui est le pôle ingénierie conseil de Veolia. D'accord. Et qu'il a mis en œuvre en partenariat avec les sociétés Alkern et Vertuo.
1: Alors, ces expérimentations ont débuté, je crois, à l'été 2021, c'est ça ?
2: C'est ça.
1: Est-ce que vous pouvez nous dresser un premier bilan, justement, après ces quelques mois ? Et surtout, quels sont les enseignements qu'on a appris, que vous avez retirés, justement, de ce projet ? Est-ce qu'il est réplicable, selon vous ?
2: Alors je vais répondre à la dernière partie. Donc oui, c'est réplicable. Alors après, ça nécessite toujours de recontextualiser, c'est-à-dire de s'adapter, pour le coup, au sens premier presque du terme, de s'adapter au territoire dans lequel on vient s'implanter. L'arrivée de ces deux dispositifs sur le site a été aussi source, on va dire, d'enseignement, parce que il y a les difficultés liées à la dalle qui font que l'arrivée de dispositifs qui peuvent être lourds, massifs, etc., nécessite de s'interroger sur la mise en œuvre de ces dispositifs. Et donc, pour revenir sur le retour lié à l'expérimentation durant cet été 2021, bon, déjà, on peut noter que je pense qu'on n'a vraiment pas eu de chance, parce que je pense que c'était l'été quand même
1: le moins chaud
2: qu'on ait pu observer ces dernières années.
1: Par rapport à l'année dernière, ouais, effectivement.
2: Voilà, donc, ouais. Donc, et puis par rapport au, a priori aux évolutions saisonnières, enfin, l'été de cette année risque d'être un peu plus chaud.
1: Tant mieux, j'ai envie de vous dire. Attendez.
2: Voilà.
1: Mais après un hiver un peu compliqué, c'est bien.
2: Alors, on a souvent souri en se disant que finalement les actions qu'on avait mises en place ponctuellement avaient eu un effet rafraîchissant généralisé.
1: Là, ça a trop rafraîchi en fait.
2: Ça a trop rafraîchi. Mais ça permet de rebondir sur le fait que venir tester ces deux dispositifs sur la dalle de Paris La Défense, ça permettait certes, de s'interroger sur. Le pouvoir rafraîchissant, on va dire, de ces deux dispositifs. Mais ça permettait aussi, surtout, de nous interroger sur, ça veut dire quoi l'arrivée de deux dispositifs sur une dalle. Donc, on se posait des questions, certes, sur, on va dire, presque la diminution de température, mais aussi sur le ressenti des usagers, comment ils s'appropriaient ce type de dispositif, est-ce que c'était accepté par les usagers. Ça, c'était un point qui était très important pour Paris La Défense, savoir finalement si c'était accepté par ces usagers. On s'est aussi posé des questions sur les impacts autres et les co-bénéfices autres que pouvait avoir ce type de dispositif. Là, on a été interroger d'autres services de Paris La Défense pour qu'ils nous donnent un peu un retour sur ces objets-là. On s'est posé aussi des questions en termes de maintenance du système. On a été regarder ces éléments-là, en plus de justement s'interroger sur la faisabilité et la facilité à venir implanter ce type de dispositif sur un objet complexe tel que la dalle de Paris La Défense. Et donc c'est vrai que toutes les évaluations qu'on a pu mener, donc en effet l'été n'a pas permis de noter, on va dire, de façon très massive les diminutions de température observées, parce que forcément c'était deux dispositifs aussi qui conditionnaient à la météo le fait d'apporter un pouvoir rafraîchissant. Donc quand il faisait 18 degrés, ils n'allaient pas porter du froid en plus.
1: C'est sûr.
2: C'était pas souhaité. Mais par contre, c'est vrai qu'il y a eu beaucoup d'entretiens qui ont été réalisés. Alors, à noter que pour ces évaluations, on a fait appel à l'écosystème d'Efficacity. Donc, on a été chercher des chercheurs, notamment à l'université Gustave Eiffel, sur les impacts microclimatiques. Un chercheur sociologue au laboratoire Crigen pour nous accompagner aussi pour aller interroger les usagers sur le site. On a fait un partenariat avec le CNRS pour interroger aussi impact microclimatique et ressenti des usagers. Donc, ça a permis de faire mobiliser finalement un certain nombre autour de cette évaluation.
1: Oui.
2: Et ce qui a été très intéressant en interrogeant les usagers, alors déjà, c'est des dispositifs qui ont été très appréciés. Les gens y allaient, ça a fait partie, ils regrettaient même au moment de la désinstallation. Et donc, ils appréciaient vraiment ces dispositifs, ils les ont investis pour la pause déjeuner, etc. Par contre, l'effet rafraîchissant n'était pas forcément ressenti de manière directe. Après, si on leur posait la question et qu'on leur expliquait la manière dont le dispositif fonctionnait, alors que ce soit sur le dispositif d'Engie ou le dispositif de Veolia, à ce moment-là, ils allaient noter « Ah oui, en effet, c'est plus frais ici. Ah oui, en effet, je ressens cet espace qu'il est un peu rafraîchi, que ça fait ressortir un peu de fraîcheur. » Mais c'est vrai que de manière naturelle...
1: D'accord.
2: Alors peut-être encore une fois à cause de la situation aussi climatique de l'été, mais ils notaient pas de façon très sensible ces diminutions de température. Et là, ça nous amenait aussi, il y avait l'enjeu de communiquer sur les solutions qu'on pouvait mettre en place, mais on s'aperçoit aussi que quand on met en place ce type de dispositif, c'est aussi très important, et c'était un retour qu'on a aussi eu de la part d'usagers, de communiquer sur qu'est-ce que c'est que ce dispositif. Finalement, si c'est pas un banc simple et que c'est un banc rafraîchi avec un certain dispositif, même si on avait des panneaux, ils étaient peut-être un peu éloignés de l'endroit où étaient assis les gens. C'est assez important, il y avait une forme de curiosité quand
1: même. Après, c'est
2: une
1: première expérience, il fallait bien mettre les choses en place pour voir
2: quel
1: était le retour sur le
2: terrain. On a aussi appris sur la manière de mener et de dérouler des expérimentations.
1: Alors, avant de conclure justement cette deuxième partie avec Alexandra Lebert, Philippe Jarry, vous avez quelque chose à nous dire au sujet de ce que nous a justement donné comme information Morgane Colombert ?
0: Je rejoins totalement ce qu'elle a dit. Hein. C'est vrai que les solutions fondées sur la nature, c'est un maillon important,
1: oui.
0: Mais c'est pas le seul. Dès qu'on est sur un projet urbain, effectivement, vous pouvez jouer sur la couleur du revêtement, vous pouvez jouer sur la présence de l'eau, vous pouvez aussi jouer effectivement sur la question des usages, de la manière dont on a à se vêtir, sur l'information des usagers. Donc c'est vrai que c'est pas, il faudrait pas non plus se dire c'est la seule solution qui marcherait à tous les coups pour tous les projets urbains. C'est vraiment à chaque fois à contextualiser, sans vouloir faire de jeu de mots, à adapter au contexte pour arriver à quelque chose de pertinent. Voilà.
1: Très bien. Alexandra Lebert, on a entendu plein de jolies choses, de belles actions à mettre en place de la part de différents acteurs qu'on a écoutés aujourd'hui. Quelle est votre conclusion ? Quels sont vos espoirs par rapport à ces questions essentielles ?
3: Alors, c'est pas du tout un espoir, mais par contre, c'est un constat. Là, quand on discute aujourd'hui, on est pile poil dans les paradoxes humains, où on est en train de traiter d'un sujet extrêmement grave, avec des conséquences sur les vies humaines qui sont extrêmement importantes. On le voit avec la création du statut de réfugié climatique, on le voit quand les gens sont touchés dans leur chair par des événements climatiques comme la vallée de la Roya. Donc c'est un sujet qui est absolument dramatique pour la population, et en même temps c'est hyper enthousiasmant. C'est hyper enthousiasmant parce que y a des défis à relever, il y a des savoirs à construire, il y a une façon de s'organiser, et donc on voit encore une fois il y a les enjeux qui sont colossaux, on a besoin de bras, on a besoin de compétences, on sait que encore une fois les défis sont de taille. Mais il y a ce côté hyper enthousiasmant parce qu'il y a des choses à accomplir. Donc il y a vraiment ce sens, et ce sens pour les gens qui cherchent du sens justement dans leur travail et dans leur vie, le sujet de l'adaptation au changement climatique est un bon sujet.
1: En tout cas, c'est un dossier riche qu'on peut découvrir aussi les différents articles sur lesquels les acteurs ont travaillé avec vous, puisque vous avez été la rédactrice en chef de ce dossier. On peut retrouver tous les articles et comprendre en profondeur justement les questions essentielles qu'on se pose justement sur comment adapter sa ville et les grands enjeux qui les accompagnent sur le site de Construction 21, j'imagine.
3: Exactement.
1: Très bien. Merci à vous trois, en tout cas, d'avoir été avec nous. Philippe Jarry, merci pour votre participation. Chef de projet stratégie bas carbone et adaptation au changement climatique pour la CEREMA. Merci.
0: Merci beaucoup, Kenza. Merci, Alexandra. Merci, Morgane.
1: Morgane Colombert, merci beaucoup d'avoir été également avec nous, directrice de projet pour Efficacity. Et Alexandra Lebert, évidemment, directrice de domaine d'action stratégique sur le changement climatique et l'économie circulaire au CSTB. Je rappelle donc que vous êtes également la rédactrice en chef de ce dossier passionnant qu'on peut encore une fois retrouver sur le site de Construction 21. Merci à vous trois d'avoir été nos invités et merci à vous de nous avoir suivis pour ce nouveau numéro, justement, des dossiers de Construction 21. On se retrouve très vite pour un autre sujet aussi passionnant que celui-ci sur Radio Immo, évidemment.
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0: Deux suspects ont été mis en examen hier et aujourd'hui, soupçonnés d'en être à l'origine. Demander à abréger ses souffrances quand il n'y a plus d'espoir de guérir d'une maladie. La France crée un droit à l'aide à mourir. Les députés l'ont voté hier après plusieurs années de débats au Parlement. Un droit sous conditions très encadrées, soumis à l'approbation d'un médecin, mais qui n'est pas encore accessible pour les malades. La loi doit notamment encore obtenir la validation du Conseil constitutionnel. De 1,5 à 1,7%, le taux du livret A est légèrement relevé en raison de l'inflation provoquée par le conflit au Moyen-Orient. Cette augmentation de la rémunération du placement préféré des Français sera effective à partir du 1er août. Ça fera par exemple 45 euros de plus par an pour les épargnants qui sont au plafond. Le Tour de France cycliste avec la 11e étape hier qui s'est achevée à Nevers par une victoire au sprint du Norvégien Søren Varenkold. Pogačar est toujours en tête. Aujourd'hui, 179 km de plat entre Nevers-Manicourt et Chalon sur Saône. L'Alies hier soir à Buenos Aires, une foule monstre dans les rues de la capitale argentine pour fêter la qualification de leur équipe en finale de la Coupe du Monde de football. Victoire 2-1 contre l'Angleterre. Messi et ses coéquipiers vont affronter l'Espagne dimanche à New York pour tenter de décrocher un deuxième sacre d'affilée. Les Bleus retrouveront donc les Anglais samedi soir à Miami pour la petite finale, la bataille pour la troisième place. Et puis un événement caritatif sur Twitch, c'est le Live for Tomorrow dès aujourd'hui et jusqu'à samedi avec une vingtaine de streamers en direct depuis Paris. Ils animent des épreuves, des défis et des jeux afin de récolter des fonds pour l'UNICEF qui agit pour aider les enfants à travers le monde. Voilà, c'est la fin de ce flash. Merci de l'avoir suivi.
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2: Bonjour à tous et bienvenue sur ce deuxième épisode de l'influenceur BTP. L'influenceur BTP, c'est la nouvelle émission de Bâti Radio, c'est une émission de dingue, un concept sorti tout droit de mes tripes, de ma tête. J'avais envie de mettre sur le devant de la scène les métiers du BTP. J'en ai marre que ces métiers soient sous-cotés et considérés comme des voies de garage pour ceux qui travaillent pas bien à l'école. Ça me fait péter un câble. Et donc, du coup, je vois qu'il y a plein d'artisans qui font un travail magnifique sur les réseaux sociaux, qui font des dizaines et des milliers de vues en mettant en avant leur réalisation et leur savoir-faire. Et donc, du coup, je suis très heureux que Bâti Radio et Bâti Math m'aient donné le feu vert pour faire cette émission, pour te faire découvrir les parcours incroyables, les histoires des artisans du BTP qui font des millions de vues ou des milliers de vues par leur passion, par les vidéos qu'ils font, par l'utilisation des réseaux sociaux. Je vais te les faire découvrir, tu vas tout savoir sur eux, ils sont trop cool et en plus ils vont te partager tous leurs conseils pratico-pratiques pour que tu puisses faire pareil, toi, si tu es artisan ou marque, pour mettre en avant ton savoir-faire, pour mettre en avant tes produits, pour donner de la reconnaissance, pour mettre en avant tes équipes, ou pour avoir du business aussi, tout simplement, parce que ça peut être utile. Donc voilà le but de l'émission L'Influenceur BTP. Moi, je suis Jean-Bernard Melet, je suis cofondateur de Eldo. On est un auditeur de logiciels qui aide les marques et les artisans en leur fournissant un logiciel qui permet de digitaliser leur communication et leur gestion commerciale pour faire face à un consommateur qui est de plus en plus exigeant. On travaille avec plus de 2500 entreprises, 60 grandes marques. Et c'était tout naturel pour nous de proposer cette émission et l'émission d'aujourd'hui. Donc, j'ai l'honneur d'inviter Stéphane Aria. Stéphane, comment ça va?
3: Ça va et toi? Et salut.
2: Je préfère, on la refait. Stéphane, comment ça va?
3: Et salut. Ça va et toi?
2: J'adore. Donc, vous avez vu Stéphane sans son... Sa marque de fabrique, c'est voilà, c'est et salut. Il commence toutes ses vidéos comme ça, si vous voulez. Voilà, je vais le mettre tout à l'heure avant la fin de l'émission. Je le mets pas au début, parce sinon j'aurai les cheveux en live. Steph, tu peux te, avant de te présenter, donc je voudrais vous préciser que cette vidéo, cet épisode, on va avoir la question du jour, parce que le but c'est de donner des conseils pratico-pratiques. Et aujourd'hui, Stéphane, qui est sur plusieurs réseaux sociaux, on va échanger avec lui pour te dire quel est le meilleur réseau social pour se lancer. Il y a des nouveaux réseaux tout le temps. TikTok, on disait c'était pour les 15-25. Ben, il s'avère que ça a une viralité incroyable. Donc entre TikTok, Instagram, Facebook, LinkedIn, Snapchat, on va voir ensemble. Stéphane va vous donner ses conseils sur quel réseau utiliser, pourquoi. C'est le sujet de l'émission. Restez bien connectés donc juste au bout. Dites-nous en commentaire d'où vous venez. Et Stéphane, je t'invite donc à te présenter cette fois-ci pour de bon.
3: Alors, moi, c'est Steph, comme vous savez, diminutif de Steph Aria. Qu'est-ce que je voulais vous dire?

0: Tu viens d'où ?
1: Je suis ébéniste. Ébéniste. Je suis sur Strasbourg, en Alsace. Et ma passion, c'est de créer de mes mains, tout simplement. J'adore ça. Et voilà. Quoi dire de plus par rapport à Stefaria quand je dis et salut ? Si je ne dis pas et salut dans mes vidéos, j'ai des commentaires qui me disent « Ouais, t'as pas dit le et salut ». Donc du coup, je me dis « Il faut que je mette mon et salut » en début de vidéo.
0: C'est la marque de fabrique. Hein.
1: C'est ça. Donc par rapport au réseau, moi personnellement, je conseillerais de...
0: Alors attends, avant de partir tout de suite dans la question, moi ce que j'aime c'est ton histoire, ton parcours, comment tu t'es lancé donc dans tout ce qui est ébénisterie, agencement, je crois que si je dis pas de bêtises, toi t'as pas commencé à l'école en faisant la voie royale si je puis dire, CAP, BEP, t'as eu d'autres vies avant, quand tu t'es lancé dans le BTP, comment, voilà, raconte-nous un peu ton histoire.
1: Je vais te la faire court. Sinon ça va être trop long.
0: Ouais.
1: On est d'accord. Donc j'ai redoublé ma cinquième. J'aimais pas l'école.
0: Ah.
1: Je suis allé en quatrième technologie.
0: Oh, et
1: des
0: là.
1: Câbles, la mécanique, tout. Et là j'étais le premier de la classe. Bon certes le niveau est moindre, mais j'étais le premier de la classe. Donc c'était là ma voie. Je suis parti 2 ans en tant que mécanicien. Ensuite j'ai fait 2 ans de laveur de vitres. J'ai fait de l'injection de résine dans des usines pour créer les sièges automobiles.
0: Ok.
1: J'ai travaillé 12 ans en tant que meunier dans un moulin à Strasbourg.
0: Ok.
1: Et suite à un plan de licenciement économique, j'avais le choix de partir ou de rester. Je suis parti, j'ai pris l'argent, j'ai créé ma boîte.
0: Ok.
1: Et du coup j'ai ouvert une carrosserie automobile et une menuiserie.
0: Les deux en même temps.
1: Alors que j'avais pas les diplômes, donc j'ai utilisé mes associés pour pouvoir exercer.
0: Ouais.
1: Et
0: ils t'ont appris les deux, ils t'ont appris le métier quelque part.
1: Ouais, tu t'es associé avec eux. Ils m'ont appris le métier, puisque je suis quelqu'un d'autodidacte, donc j'ai très vite appris. En 6 mois, j'ai passé mon CAP carrossier.
0: Mm-hmm.
1: Donc je l'ai eu, et j'ai pu exercer, etc.
0: Tu fais de la carrosserie aujourd'hui ou maintenant t'es que bâtiment vraiment?
1: Non, j'ai arrêté parce que ma cabine, lors de mon changement de local, en fait, ne rentrait plus dans mon nouveau local.
0: Ok.
1: Donc du coup, je m'en suis séparé. Ça me manque quand même parce que j'aime tout ce qui est manuel et créer, réparer, voilà, transformer. Mais je pense que je vais y revenir quand même dessus.
0: Ah ouais? Ouais. Ok.
1: Voilà.
0: Ok,
1: et donc fait très court.
0: Ouais. Non, mais c'est très bien. Parfait. Et c'est un parcours atypique. Moi, j'aime beaucoup parce qu'aujourd'hui, il manque beaucoup de personnes sur le secteur du BTP, de l'amélioration de l'habitat. On a des enjeux aussi sur la rénovation énergétique. Et tu démontres par ton parcours que il peut y avoir des histoires géniales en reconversion d'entreprises qui ferment, qui font des plans sociaux. Et donc, il y a des débouchés magnifiques dans le BTP. Et je trouve que ton histoire, elle est vachement inspirante pour ça, parce qu'elle montre qu'on peut rentrer dans le BTP à tout âge et quel que soit ce qu'on a fait avant.
1: Bah, d'ailleurs, j'avais pour une petite anecdote, j'avais une menuisière qui avait 52 ans, qui a travaillé dans un consulat espagnol, par exemple. Et en fait, par le biais de l'AFPA, donc c'est 6 mois de formation, après tu as une espèce de diplôme et après tu peux exercer. Donc j'avais pendant 1 mois cette personne-là en entreprise. Donc comme quoi, il n'y a pas d'âge, effectivement.
0: Il n'y a pas d'âge, il n'y a pas de sexe, il n'y a pas de parcours avant.
1: Tout à fait.
0: C'est ouvert. Venez dans le BTP. Il y a plein de belles choses à faire. Et donc du coup, toi, quelles sont les typologies de travail? Tu travailles surtout avec les particuliers?
1: Oui, surtout particulier, après professionnel aussi, j'ai déjà travaillé.
0: Ouais.
1: Et c'est vrai que
0: c'est
1: derniers temps.
0: Tout ce qui est agencement, quoi. Du coup, placard, cuisine.
1: Ouais, c'est plus ce qui touche sur l'ébénisterie.
0: Donc, okay. Donc mobilier aussi?
1: Oui, mobilier, je sais pas, un meuble télé, une table, parquet, porte, tout ce que tu veux, intérieur.
0: Il fait.
1: Derrière, c'est vraiment un artiste. Métal, tout.
0: Ouais, rien ne fait peur, tu sais tout faire, en fait. Tu peux tout faire.
1: J'ai pas la prétention de savoir tout faire, mais comme je suis quelqu'un d'autodidacte qui est très curieux, si je me mets un objectif, comme j'aime les challenges, bah, je saurais le faire parce que je veux y arriver et j'y arriverai.
0: Tout simplement. C'est un point commun qu'on retrouve avec tous les invités de l'influenceur BTP, c'est cette détermination, cette envie de repousser les limites et de rien laisser en fait se mettre au milieu de son passage.
1: Je pense que c'est important dans le sens où si t'as pas d'objectif, je cherche peut-être pas cette voie-là, parce que c'est de la création, c'est de la nouveauté, il faut se démarquer des autres. Les clients, ils ne veulent pas que tu fasses toujours la même chose que les autres, ils veulent se démarquer. Donc il faut que tu sois créateur, inventeur, etc., etc., quoi.
0: Tout à fait. Voilà. Et alors, comment tu t'es mis sur les vidéos, sur les réseaux sociaux? Parce qu'aujourd'hui, t'as des stats qui sont quand même assez dingues, hein. Des 500 000 abonnés sur TikTok. Je regardais encore tes dernières vidéos sur Instagram. Ça explose dès qu'elles sortent. Et d'ailleurs, bravo pour la dernière, là, pour la cuisine qui est époustouflante. Comment tu t'es mis au réseau, à publier sur les réseaux, et raconte-nous un peu ton histoire par rapport à ça.
1: Vite fait, il y a 2 ans en arrière, ou quasiment 2 ans en arrière.
0: Donc, tu as démarré il y a 2 ans.
1: Ouais, mois de juin.
0: Ouais.
1: Donc, mon fiston de 13 ans à ce moment-là me dit, papa, tu connais TikTok? Non, je connais pas, c'est quoi? Bah, télécharge, il me dit. Ok, je télécharge, je vois ce qui se passe un peu, je joue un peu avec les chiens, etc. Et vu que je suis quelqu'un qui bosse tout le temps, je dis, ta journée, tu fais quoi? Tu bosses, donc fais des vidéos et t'es en train de bosser. Du coup, la 4e vidéo m'a fait avoir 1 700 000 vues.
0: Wow.
1: Le fait d'avoir fait un petit trou sans traverser la planche, juste pour un trou de taquet. Dans ces commentaires-là, c'était « Toi, t'as percé sur TikTok et tout. » Et
0: non, moi, tu perçais une planche.
1: Ouais, mais moi, je comprenais pas ce qu'ils me disaient. Donc, le fait de rentrer à la maison le soir, je demande à ma femme, ça veut dire quoi ce qu'ils me disent? Bah, ça veut dire « T'as réussi, chérie. » Ah, ok, je croyais que ça avait... Alors, je comprenais pas, bref. Et comme j'ai un peu d'humour, je leur ai marqué à chaque commentaire comme celui-ci, je leur ai marqué « Demain, je fais 2 trous, alors. » Bref. Et ouais, j'ai pris goût, ça c'est devenu
0: et pour moi un passe-temps. Et t'as fait 3,4 millions après, derrière, ou pas?
1: Non, même pas. Non, j'ai pas fait 2 trous, mais du coup, dans l'humour, j'ai répondu ça.
0: Ouais.
1: Et si tu veux, c'est devenu pour moi un passe-temps, c'est mon petit moment de détente de ma journée.
0: Tous les jours, tu t'en fais toujours, tous les jours un petit peu
1: Ouais, j'essaie de faire tous les jours une vidéo.
0: Ah, c'est sympa, voilà. C'est intéressant, ok.
1: Donc je prends sur mon temps, vu que je suis artisan, donc je suis patron de moi-même. Au lieu de travailler par exemple 8 heures, je vais travailler 9 heures. Dans 7 heures là, ça sera prévu pour ça.
0: Ok.
1: Tout simplement. Voilà.
0: Ok. Et alors, du coup, qu'est-ce que ça t'apporte aujourd'hui? T'as des marques qui te payent pour faire des vidéos? Ça te génère du revenu? Ça t'amène des clients? Ça apporte de la reconnaissance à tes équipes ou à tous ces sous-traitants? Qu'est-ce que tu en retires aujourd'hui?
1: Oui, il y a eu des personnes qui sont venues chez moi par rapport à. Après, j'aime pas ce mot-là, influenceur, parce que j'influence rien du tout. Moi, si je travaille avec quelqu'un, comme si je puis me répéter un petit peu, c'est si je le fais, c'est que j'adhère, c'est que j'ai envie de partager ça,
0: ouais.
1: C'est que c'est une bonne idée pour moi, pour quelqu'un d'autre. Donc, c'est pour ça que je le fais.
0: Ouais.
1: Donc, si j'ai travaillé avec des marques, oui, il y a des marques qui sont venues vers moi.
0: Ouais.
1: Comme en l'occurrence Castorama, où j'ai fait quelques vidéos pour eux.
0: Ok.
1: Ou par exemple, j'ai qui d'autre qui est venu vers moi? Après, j'ai d'autres marques qui sont venues qui ont rien à voir avec le bâtiment, donc
0: ouais.
1: Je vois pas l'utilité. Et c'est bien la preuve que
0: donc,
1: je suis pas là
0: refusé.
1: À chercher de l'argent.
0: Ouais, ouais, ouais.
1: Sinon,
0: okay.
1: Je sais pas, je vendrais des aspis, des ci, des ça.
0: Ou des strings, comme dit dans le numéro spécial. Mais pour cela, il faut que vous soyez abonnés. Vous restiez connectés. On a fait un numéro bonus. Super marrant. On était avec Kelly, Steph, Laurent, Obel de Nous les Artisans et Cédric, le 7e artisan. Et voilà, il nous livre toutes les anecdotes. C'était assez rigolo. Pensez bien à rester connecté pour ne pas rater ça.
1: J'osais pas la redire, en fait.
0: Voilà. C'est trop tard. Je l'ai placé.
1: Voilà, c'est ça. Bon, ben voilà quoi.
0: Donc du coup, ça t'amène quoi? Alors, ça t'amène de bosser avec des enseignes, ça t'amène des clients aussi, ça amène de la reconnaissance.
1: Oui, ça...
0: Toi, tu fais ça aussi déjà pour toi parce que c'est ta pause créativité, ta pause partage, ta pause transmission, ouais. Parce que t'aimes ça.
1: C'est pour moi un numéro 1, c'est ça.
0: Utiliser les réseaux sociaux, oui, ça n'a pas forcément vocation à générer du business. Rien que pour soi, ça peut être épanouissant de transmettre.
1: Personnellement, ouais.
0: Ouais.
1: Après, parce que je suis comme ça, j'aime transmettre. Mais maintenant je regarde mon parcours, alors, si je reviens en étant jeune, etc., que faisaient les anciens? Ils se cachaient pour pas qu'on voit ce qu'on fait. Ils avaient peur, certainement,
0: ouais.
1: C'est ce que je me suis toujours dit, qu'on voit ce qu'ils font, donc on va leur piquer la place.
0: Ouais.
1: Voilà. Après, je peux me tromper, mais je pense que c'est ça.
0: Aujourd'hui, il n'y a pas de secret, il faut donner. Celui qui donne reçoit, il faut partager.
1: C'est ça, de toute façon, je crée une vidéo demain, c'est copié, tout le monde copie sur tout le monde, etc. Donc, je vois pas. Et pour te dire une anecdote aussi, comme j'étais l'un des premiers à le faire, qu'est-ce qui s'est passé? J'ai eu beaucoup de commentaires un peu négligents des artisans qui commençaient aussi à découvrir TikTok et qui m'ont marqué quoi ? Ouais, qu'est-ce que tu fais ? Tu balances les astuces, etc., etc. On n'aura plus de boulot. Et donc moi, j'ai vu que j'ai une vision plus loin que certains.
0: Tout à fait.
1: Je leur ai dit au contraire, je vais apporter aux gens à vouloir essayer. Après, c'est ma perception des choses, mais sur les 10% qui vont essayer, 6, ils vont y arriver. 4% vont se planter, ils vont rappeler des artisans. L'autre partie des 90%, il y a peut-être 30% qui vont appeler des artisans pour faire ce genre de métier, etc. Réalisation chez eux.
0: Je suis entièrement d'accord avec ça, et c'est le but de cette émission, c'est qu'on se partage tous les bonnes pratiques pour qu'on inonde les réseaux sociaux, pour qu'on mette en avant la rénovation de l'habitat, pour qu'on mette en avant les métiers. Donc c'est pas pour rien qu'on est là ensemble aujourd'hui.
1: Bah ouais, je pense aussi. Ouais.
0: Je suis tout à fait d'accord avec toi.
1: Voilà.
0: Et du coup, alors, où est-ce qu'on peut te retrouver, Steph, sur un terme de réseau, et comment on peut consulter ton contenu, du coup ?
1: Bah, contenu sur TikTok, donc Steph-8 Aria. Mm-hmm. Et vu que j'ai 4 comptes, tu peux rajouter à chaque fois un tiré du 8 entre.
0: Ok. 4 comptes ? Pourquoi 4 comptes ?
1: 4 comptes parce que, si tu veux, les gens ils sont un peu indulgents avec moi, donc en l'occurrence, ils m'ont badi sur des lives. Par rapport...
0: t'as eu des problèmes
1: Ouais, d'accord. Sur la sexualité, alors que je suis habillé, je suis en train de travailler habillé. Ouais. Donc voilà, les gens s'amusent à signaler.
0: D'accord, j'ai vu que t'avais fait une vidéo où tu bossais torse nu ou quoi, ils t'ont signalé parce que t'étais torse nu sur une vidéo ou quoi ?
1: Non, pas du tout.
0: Non, c'est pas ça, d'accord.
1: Non.
0: C'est pourquoi alors ? Ouais, c'est pourquoi ils ont appuyé...
1: Bah, je sais pas, si tu restes appuyé sur l'écran, t'as un écran qui s'affiche, tu peux signaler, partager la vidéo et tout. Et si les gens, ils appuient sur signaler, après on te demande quel genre de contenu tu signales,
0: inapproprié,
1: sexuel, et voilà. Donc on te bannit, et donc j'ai dû recréer d'autres comptes.
0: Waouh. Voilà. Donc c'est des attaques gratuites de jaloux, tu penses?
1: Ouais, forcément, ouais, je pense. Parce que parfois, tu vois bon, maintenant j'en ai de moins en moins des mauvais commentaires, mais tu vois toujours, des gens qui... Ouais, toi. Et quand tu regardes les comptes, tu vois qu'il n'y a aucune vidéo, il n'y a pas d'abonnés, tu demandes ce qu'il fait là, est-ce qu'il est au chômage, et que bon, bref.
0: C'est malheureux. Donc, on peut te trouver sur TikTok, donc Steph Aria avec tiré du 8, 1, 2, 3, 4 fois.
1: Voilà. Instagram, Steph Aria tiré du 8.
0: Ok.
1: Et également sur YouTube, où j'ai quasiment 100 000 abonnés. Là.
0: 100 000 abonnés, c'est beau. Hein.
1: Ouais, c'est pas mal. Mm. Et donc, pareil, Steph, tiré du 8, Aria.
0: Ouais. Ok. Du coup, ça m'amène à te poser la question du jour. Quel conseil tu peux donner aux personnes qui nous regardent ? Quel réseau social utiliser ? Tu es sur TikTok, Instagram, YouTube. Je suis artisan, je suis menuisier. J'aimerais faire rayonner un peu plus mon entreprise. J'adore partager mon savoir-faire. Quel réseau social tu me conseilles d'utiliser et pourquoi ?
1: Alors, tout simplement, non pas parce que j'ai le plus d'abonnés là-dessus, c'est TikTok sans réfléchir.
0: Beaucoup. TikTok. Moi, je me suis toujours dit, attends, TikTok, s'il n'y a que des gamines qui dansent dessus, voilà. J'ai cru qu'il n'y avait que les enfants, moi, sur TikTok.
1: C'est ce que... Mais moi, au débat, je ne savais pas, parce que c'était mon fils qui m'a...
0: C'est ton fils de 13 ans qui t'a dit...
1: Voilà, hier, en fait. Mais effectivement, si tu veux, j'ai lancé une petite mode... D'où pourquoi il y a plusieurs personnes qui essayent aussi de faire également la même chose. Et d'ailleurs, j'en suis très content parce que d'être seul sur une plateforme, c'est pas évident non plus. Et du coup, c'est simple d'utilisation.
0: Ouais.
1: C'est beaucoup plus simple qu'Insta pour moi.
0: Ouais.
1: Que YouTube également.
0: Ouais.
1: La preuve que c'est pour moi, en tout cas, c'est TikTok, ça va être le numéro 1. Et pourquoi je te dis ça ? Parce que même YouTube font également des shorts.
0: Mmh. Donc, des shorts pour l'été ou c'est quoi les shorts ?
1: Les shorts, je crois que ça s'appelle des shorts, hein ? Ou des shoots, des shorts, je sais plus.
0: Non, les shorts, c'est les petites vidéos type TikTok comme les Reels sur Instagram,
1: donc,
0: c'est ça ?
1: Donc si YouTube copie TikTok, c'est que TikTok est le numéro 1. Donc n'hésitez pas d'aller sur TikTok et mettez toujours des hashtags... Faites comme moi, c'est utiliser le même hashtag. Donc moi, c'est Steph-8Aria. Je le mets toujours. Je mets toujours le et salut.
0: Ah, à conseil, voilà. Avoir une marque de fabrique, avoir un.
1: Prenez toujours un ou deux hashtags que vous gardez du début à la fin. C'est là où on va plus vous retrouver. L'algorithme, il adore ça.
0: D'accord.
1: Et après, bah, si je coupe une planche, je vais taper hashtag planche. Si j'ai coupé avec une scisseuse, je marquais hashtag scisseuse. La fois d'après, je fais de la plomberie, bah, hashtag PVC, etc., etc. Mais garder à chaque fois le même hashtag, un ou deux hashtags, et voilà.
0: Ok, donc je suis menuisier, tu me conseilles plutôt d'aller sur TikTok, parce que plus simple, parce que plus de visibilité, plus de vues.
1: Plus de visibilité, c'est sûr.
0: Moi, j'ai essayé ce week-end, j'ai fait 2-3 vidéos, c'est catastrophique, j'ai eu que dalle.
1: Après, il faut que vous mettiez à la place du téléspectateur et pas vous mettre à votre place à vous. C'est-à-dire, qu'est-ce que vous voulez voir ?
0: Alors, qu'est-ce qu'ils veulent voir, les gens ?
1: Qu'est-ce qu'ils veulent voir ? En fait, tout simplement, ils veulent que tu leur chopes leur cerveau et que tu le lâches pas. Ça veut dire quoi ? Tu mets pas de blanc. Ça veut dire quoi ? Tu mets pas de blanc en son.
0: Ouais.
1: Tu parles. Si tu parles pas, tu bouges. Si, ouais. Tu viens amener des choses belles. Tu viens, voilà. C'est, y a pas de secret en fait. C'est, je pense, faut pas laisser de blanc en fait. Voilà.
0: Ok. Ok, donc vraiment TikTok. Alors pourquoi toi tu es sur Instagram et sur YouTube ? Alors explique-nous.
1: Parce que si tu veux, je suis.
0: À quel moment un menuisier, voilà, j'écoute tes conseils, je ouais. me mets sur TikTok, waouh, ça commence à exploser, je reçois des coups de fil, des gens qui me disent, ouais, est-ce que vous pouvez pas intervenir chez moi ? Il y a des gens qui postulent, qui disent, ah, je peux pas bosser avec toi, ok, c'est cool, je suis content. Pourquoi j'irais me mettre ensuite sur Instagram, sur YouTube et sur LinkedIn ? On n'a pas parlé de LinkedIn,
1: ouais, j'ai vu que tu y es un peu
0: aussi. Moi, je suis personnellement beaucoup sur LinkedIn. Ouais. Donc, pourquoi aller sur les autres réseaux ?
1: Si tu veux, au début, bah, c'était un amusement. C'est toujours un amusement, ça c'est clair et net. Après, le fait de la notoriété, etc. Comme j'aime pas pleurnicher chez quelqu'un pour qu'on me donne de l'argent. Bah, je te dis honnêtement, il y a des influenceurs et ils pleurnichent pour avoir de l'argent. Je suis pas du tout comme ça. Moi, je me suis toujours démerdé de moi-même.
0: Ouais.
1: Et grâce à la notoriété, si tu veux, je suis en train de créer le plus grand site français, je pense.
0: Hashtag et teasing.
1: Hashtag je te rénove ta ton intérieur de maison, donc okay. par le biais de dressing, placard, meubles d'entrée.

0: et ses placards, ses meubles, et où c'est... Hey, salut, c'est salut. Steph Aria.
1: Ça va s'appeler aria-du6concept.com.
0: Ok. Voilà. Et donc, toi, c'est par rapport à ce projet-là, qui est magnifique d'ailleurs, bravo, hein, pour avoir le courage et l'ambition de créer ça. Moi, je suis parti aussi pour créer quelque chose de grand avec Eldo, parti de zéro, donc je suis à 100% derrière toi. Toi, c'est vraiment par rapport à ce projet-là où tu t'es dit, voilà, j'arrive à faire des gros scores sur TikTok, je veux développer Insta, je veux me prendre au jeu de chaque réseau social et je veux arriver à péter le code de chaque réseau social, l'algorithme.
1: Bah, c'est
0: un
1: ça.
0: Peu pour ça, quoi.
1: En fait, si tu veux, vu la notoriété, ce qui m'évitera aussi de payer Google pour me faire référencer.
0: Et oui.
1: Tout simplement. Donc, si tu veux, je vais utiliser mes réseaux sociaux.
0: Ouais.
1: Pour faire la pub de mon site internet. Et comme je suis quelqu'un qui sait vraiment ce que je fais, je sais où je suis en train d'aller. Voilà. Mais tu le verras de toi-même.
0: Écoute, je te suis, voilà. Je te suis avec grand plaisir. C'est pour ça que j'ai souhaité t'inviter et vraiment bravo pour ça. Je te souhaite beaucoup de réussite. Au niveau de ces différents réseaux, donc TikTok, Insta, LinkedIn, YouTube, est-ce que tu peux nous dire pour chacun un peu comment ils fonctionnent et qu'est-ce qui fait la réussite des uns et des autres? Est-ce qu'ils fonctionnent tous pareil? Est-ce que les algos sont pas tout à fait différents? Est-ce que les gens recherchent pas tout à fait les mêmes choses? Comment tu expliquerais à nos auditeurs du coup le fonctionnement de chaque réseau social et la spécificité de chaque réseau social?
1: Alors déjà, si je pars sur LinkedIn, quand j'ai ouvert LinkedIn au début... En fait, vu que t'en as un, les gens doivent t'inviter ou alors tu invites les gens et t'acceptes ou pas, etc. En tant qu'ami, dit ami virtuel. Et à ce moment-là, souvent, tu reçois des messages. Bonjour Aria. Déjà, il y a jamais monsieur. Bon, je sais pas pourquoi. C'est des messages automatiques, etc.
0: Ouais.
1: Voilà.
0: Ouais.
1: De là, si je regarde le nombre d'abonnés, je crois que je suis à 1007, un truc comme ça.
0: Ce qui est pas mal. Sur un réseau social. Oh.
1: Mais ce qui est déjà pas mal, parce qu'au début, quand tu fais pas de vidéo, quand tu fais juste une petite photo ou une réalisation et tout, ou quoi, t'as pas beaucoup de monde. Et en fait, avec le recul, sans le vouloir, on les a habitués, donc les téléspectateurs, à voir des vidéos. Maintenant, si je fais une publication seulement photo sur, que ça soit YouTube ou Insta ou TikTok, ça ne marchera pas. On a habitué.
0: Ah, tu vois,
1: gens.
0: Moi, sur LinkedIn, je fais des beaux scores et pourtant, je fais très peu de vidéos. Bon,
1: LinkedIn, c'est encore à part.
0: Ouais,
1: c'est à part. C'est pas vraiment vidéo. Ouais. Même là, si tu regardes un peu LinkedIn, tu fais une vidéo, les gens, ils commencent à rouspéter un peu parce qu'ils disent oui, mais
0: on n'est pas sur Facebook.
1: C'était de la photo et maintenant, on passe à la vidéo.
0: Ouais.
1: Et voilà, quoi. Et donc, ce que je veux dire, les réseaux sociaux maintenant sont faits pour être, on les a habitués aux vidéos.
0: Ouais.
1: Voilà. On a habitué le cerveau, genre. Il faut que ça bouge.
0: Et tu regardes un gamin, tu lui donnes un bouquin, tu regardes un téléphone avec des vidéos ou la télé, il va choisir quoi?
1: Y a pas photo. T'as bien compris.
0: Voilà. Et l'être humain, on change pas beaucoup, au final. Entre
1: c'est
0: du
1: ça.
0: Texte, de l'image ou de la vidéo, la vidéo gagne souvent. Donc, du coup, ça, c'est vraiment le fil conducteur entre les différents réseaux sociaux de ce qui marche, c'est la vidéo.
1: Ouais.
0: Quelle spécificité il peut y avoir, du coup, entre Insta, TikTok, YouTube, LinkedIn, mettons?
1: La différence, c'est qu'il n'y a pas de story sur TikTok, par exemple.
0: Ouais.
1: Chose qui est très importante par rapport à Insta. Pour avoir des abonnés.
0: Insta, c'est les stories.
1: Voilà. Surtout, faites pas l'erreur comme moi que je fais. C'est tout simplement prendre une vidéo de TikTok et la mettre sur Insta sans enlever le logo. Parce qu'ils aiment pas.
0: Insta aime pas?
1: Non.
0: Parce qu'ils voient que ça envoie vers un autre réseau.
1: Ouais. Donc, voilà. Donc, chez moi,
0: ça. T'as un truc à quoi conseiller pour enlever ça? Parce que moi, je sais pas enlever le logo TikTok.
1: Et après, tu as des. C'est même Kelly. Qui m'a donné l'astuce.
0: Dédicace à Kelly Cruz.
1: Voilà. Merci Kelly. Tu télécharges VN, ça s'appelle, sur les applications. Et tu peux télécharger ta vidéo, ça enlève automatiquement le logo et tu peux le publier sur Insta.
0: Ok.
1: Voilà, si tu veux une astuce, ça serait ça.
0: Ok.
1: Voilà.
0: Donc TikTok, c'est de la vidéo très courte, instantanée, simple, efficace. T'as pas une seconde. Instagram.
1: Jusqu'à 3 minutes.
0: Jusqu'à 3 minutes. LinkedIn, plus professionnel, où là, on va peut-être être plus sur du, même du texte, de la photo, mais...

0: la vidéo, ça marche aussi, mais c'est plus un réseau B2B. Oui. Insta, c'est le royaume de la story, c'est ça?
1: Ouais, on va dire ça, ouais. Ouais. Story, réel, donc des vidéos de moins d'une minute.
0: YouTube, on est plus sur de la vidéo long terme, tuto, comment faire quelque chose. J'ai pas bien regardé ton YouTube. Comment t'as fait pour arriver à 100 000 abonnés sur YouTube?
1: Alors, j'ai pris simplement le même principe que j'avais fait sur Insta. Je ouais. prends la vidéo et je la mets sur YouTube. Au bout de 4000 heures de vue, de visionnage, tu accèdes à la monétisation.
0: Ah, et tu gagnes de l'argent là par YouTube?
1: Oui, je gagne de l'argent. C'est même Google qui te paye.
0: Ok.
1: Et bien sûr, tu le déclares. Il y a des ouais. impôts.
0: Ok.
1: Et en fait, plus tu vas faire des vidéos longues, plus tu pourras insérer des pubs, plus c'est les pubs qui te payent.
0: Donc YouTube, voilà. c'est l'inverse de TikTok, c'est de la vidéo longue là.
1: Non, mais malgré ce, avec mes vidéos d'une minute,
0: ouais.
1: J'ai quand même accédé aux 4000 heures de vues, j'ai quand même accédé à la monétisation, donc être payé.
0: Ok.
1: Mais c'est vrai que si maintenant je me consacrais un peu plus à faire un format 16/9e,
0: ouais.
1: j'aurais. Et sur 8 minutes par exemple, ou 15 minutes, c'est vrai que je toucherais beaucoup mieux ma vie que sur TikTok par exemple.
0: Ok, mais tu touches, voilà. tu es payé, tu as des revenus par YouTube, intéressant.
1: Ouais.
0: C'est pas On n'a même pas parlé de Facebook, qui a quand même été le réseau social prédominant pendant
1: ouais,
0: des années.
1: Pendant des années, ouais.
0: Quel est ton avis sur Facebook, mon cher Steph?
1: Sur Facebook, donc ce qui est intéressant, c'est de faire. C'est ce qu'on appelle.
0: Tu y es, toi, du coup?
1: Oui, je l'y suis aussi. Ça fait, je te dis honnêtement, ça fait 6 mois que j'ai plus rien publié.
0: Waouh!
1: Parce que mes autres réseaux.
0: C'est pour ça qu'ils sont en train de prendre cher. Hein.
1: Ouais, c'est sûr. Ouais. Mais avant, je prenais le temps de publier. Là, ça fait 6 mois que je publie plus. Parce mm-hmm. que entre répondre aux commentaires, la vie de famille, le boulot, etc., j'ai un peu laissé tomber donc Facebook. Après, ce qui est intéressant, c'est de créer une page.
0: Ouais.
1: J'en ai créé une. Je peux même pas te dire combien, du coup, vu que ça fait 6 mois que je n'ai pas regardé.
0: Ouais.
1: Et c'est vrai que je partageais sur ma page, je partageais sur ma page perso.
0: Ouais, ton profil.
1: Et
0: ouais, ouais.
1: Alors, pour un nouvel artisan, par exemple, c'est très bien parce que ça te crée aussi un bouche à oreille virtuel.
0: Ouais.
1: Et non pas forcément.
0: Moi, je connais beaucoup, beaucoup d'artisans qui sont sur Facebook, encore de plus en plus sur Insta.
1: Ouais.
0: Pas trop TikTok, mais est-ce que ça vaut encore le coup d'être sur Facebook? Toi, tu dis que oui, du coup.
1: Ouais,
0: pour
1: je pense.
0: Pour un bouche à oreille local, ouais.
1: Je pense qu'il n'y a aucun réseau à mettre de côté, en fait.
0: En fait, l'essentiel, Insta, la Facebook, conclusion, c'est peut-être chose. De s'y mettre, en fait.
1: Ouais, c'est un pli à prendre, en fait. Il faut juste prendre 10 à 15 minutes par jour et intègre-le dans ta pause de midi. Au lieu de faire 45 minutes de pause, fais qu'une demi-heure.
0: C'est une bonne astuce.
1: Voilà, peut-être.
0: Ouais.
1: Voilà.
0: Super. Ben écoute, merci beaucoup Steph de nous avoir éclairé parce que même moi qui suis dans le digital et qui suis tombé dedans quand j'étais petit, des fois pour conseiller quel est le réseau social pour un artisan qui se lance ou qui veut se développer à utiliser, c'est pas toujours évident. En tout cas, merci beaucoup de nous avoir expliqué ta vision sur chacun, qu'est-ce qui marche, quel que soit le réseau social ou comment marche un peu plus chaque réseau social. En tout cas, moi ça m'a été très utile. Dites-nous en commentaire vous quel réseau social vous utilisez et pourquoi vous préférez utiliser ce réseau social. Dites-nous si vous avez d'autres conseils que ceux que nous a partagé Steph. Le but de cette émission l'influenceur BTP, c'est vraiment une émission communautaire qu'on partage tous nos bonnes pratiques pour rendre encore plus visible chacune des entreprises du BTP et le secteur. Voilà, je le répète, abonnez-vous pour ne rater aucune émission, aucun conseil. Du coup, Steph, toi, quel artisan, pour pas dire influenceur, quel artisan tu aimes bien suivre, quel artisan t'inspire et te donne l'idée de faire de nouvelles vidéos ou certaines typologies de contenu?
1: Est-ce qu'il y en a? Je suis obligé d'en dire qu'un ou j'en ai deux, trois?
0: Non, vas-y, balance.
1: Alors, on va commencer par les femmes.
0: Honneur aux dames,
1: voilà.
0: C'est génial, s'il te plaît.
1: Moi, je suis donc Victoria.
0: Victoria, oui.
1: Sur les réseaux, elle s'appelle VK Passion Déco.
0: Ouais.
1: Et donc, elle a de très bonnes idées pour les gens qui n'ont pas forcément de budget.
0: Là, bon. On est vraiment plus dans le domaine même du do-it-yourself, du home staging. Ça s'adresse pas qu'aux artisans, c'est vraiment même aux gens qui aiment bricoler, améliorer ouais, voilà, leur habitat. Ouais.
1: En ouais. sachant que bah, même un artisan peut être inspiré. Hein.
0: Tout à fait, c'est... tout à fait, tout à fait.
1: Voilà. Donc il y aurait elle. Ensuite j'ai une personne donc que je connais très bien, donc Matt Équipe, donc il s'appelle Mathieu.
0: Salut Mathieu.
1: Donc MAT-8 Équipe, donc E K I P sur TikTok. Pourquoi cette personne-là? Parce que c'est un poseur de cuisine, placard, etc.
0: Ok. Vous bossez ensemble des fois ou pas encore?
1: Ouais, on a déjà bossé ensemble sur un chantier.
0: Ouais.
1: C'est un mec très humble et avec de bonnes astuces également.
0: Ah.
1: D'ailleurs, il m'en a appris une dernièrement. Tu pourras aller voir, c'est son avant-dernière vidéo sur TikTok.
0: Génial. Alors, et... s'il apprend des astuces à MacGyver, alors là, ça doit être fort.
1: MacGyver. Ma mère m'appelait comme ça depuis que je suis petit.
0: Ouais.
1: Non, ça me fait toujours sourire. Sinon, j'ai Moussada. Donc lui, il est sur Marseille, il fait plus ses enseignes de magasins extérieurs, comme par exemple, je sais pas, ça peut être un Décathlon, plein de grosses marques.
0: D'accord. Ouais, là, c'est le monde de la signalétique un peu plus.
1: Ouais, voilà, c'est ça. Pourquoi lui? Parce que j'adore... on a aussi travaillé sur le chantier, on s'est vu à Cannes, on s'est vu près de Paris, on s'est vu chez moi à la maison, il a dormi à la maison.
0: Ah, cool.
1: J'aime beaucoup cette personne. Pourquoi? Parce qu'il a de très bonnes idées au niveau visuel. Et tu devrais aller voir. Ça va t'inspirer aussi à te faire des vidéos, peut-être de ce genre-là.
0: Trop bien.
1: Vu qu'on aime bien se copier tous ensemble. Donc, ouais, il donne de bonnes idées, quoi.
0: Ok, cool.
1: Ouais, c'est tout.
0: Et du coup, s'il y avait une personne parmi ces trois ou d'autres qu'il faut que j'invite pour partager des conseils, pour répondre à des questions que se posent les artisans ou les marques pour mettre en avant leur savoir-faire et dompter les algorithmes des réseaux sociaux, tu me conseillerais d'inviter qui?
1: Bah, on va repartir sur la même phrase, honneur aux dames, donc Victoria.
0: Super.
1: Voilà.
0: Il faut plus de femmes dans le BTP, effectivement, montrer toute la diversité qu'il y a dans ce milieu.
1: Je suis d'accord. En plus, avec la nouvelle technologie, on a de plus en plus de facilité à travailler.
0: Ouais.
1: Donc autant en profiter.
0: Super.
1: C'est mon point de vue.
0: Ah ben écoute, je me ferai le soin de contacter Victoria sur ta recommandation. Merci beaucoup Stéphane pour cette émission. Ça t'a plu?
1: Ouais. Je peux faire une petite parenthèse?
0: Je t'en prie. Avec
1: donc
0: grand
1: en
0: plaisir.
1: Fait, j'ai créé un site internet.
0: Ok.
1: Qui s'appelle team-du6aria.fr
0: mm-hmm.
1: où vous pouvez trouver des casquettes, des bonnets et plein d'autres choses qui vont arriver bientôt d'ici sous peu.
0: Dédicace,
1: sympa,
0: voilà.
1: Et voilà quoi, c'est tout. C'était juste mon petit clin d'œil et voilà, c'est
0: mais,
1: sympa.
0: Mais bravo, écoute, tu as raison, continue de saisir les opportunités, d'aller au bout de tes rêves. Moi je trouve que tu as un parcours qui est génial et j'ai très hâte de voir la suite de tes aventures. Pour conclure, quelle phrase tu as te guide tous les jours et que tu pourrais partager aux auditeurs qui te donnent la motive et qui t'inspirent au quotidien?
1: Pour créer des vidéos.
0: Pour tout, pour avancer dans la vie.
1: En fait, restez vous-même, faites pas une fausse personne et soyez direct, simple et efficace. Voilà, tout simplement. Il n'y a pas de blabla, plat de chichi. On y va.
0: Authentique, direct et efficace. Ben écoute, c'est l'objectif de cette émission également. Je pense que c'est un conseil que tous les invités pourront donner aussi d'être authentique et d'aller droit au but. Donc, merci beaucoup, Steph. C'était un plaisir de faire cette émission. Merci beaucoup à Batimat et Bati Radio de nous permettre d'animer cette super émission et de vous partager tous ces conseils précieux, toutes ces histoires et ces parcours extraordinaires. 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
1: J'y serai.
0: 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En tout cas, on prend beaucoup de plaisir à vous partager ces histoires, ces parcours. Je vous dis merci pour votre audience et à bientôt.
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1: Bonjour à tous. L'aide à mourir est désormais un droit. Après 4 ans de débats et plus de 8000 amendements, la loi vient d'être définitivement adoptée. Il y a 291 voix contre 241 à l'Assemblée nationale. Stéphane Nicolas.
2: Un droit sous condition. Être majeur, français ou résident stable, atteint d'une maladie grave et incurable en phase avancée, éprouver des souffrances insupportables et être apte à exprimer sa volonté jusqu'au bout. Le dispositif exclut donc les personnes dans le coma ou atteintes de la maladie d'Alzheimer. Les patients concernés devront faire une demande écrite à un médecin qui devra proposer de bénéficier des soins palliatifs. La demande sera examinée par un collège de professionnels. La décision sera notifiée sous 15 jours. Si elle est positive, le malade doit attendre au moins 2 jours pour confirmer sa demande. À une date de son choix, le patient s'auto-administrera la substance létale en présence d'un médecin ou d'un infirmier. Si le patient est incapable physiquement de prendre le produit létal, il peut demander aux professionnels de faire le geste. Médecins et infirmiers pourront exercer une clause de conscience.
1: Le sapeur-pompier volontaire de 18 ans, soupçonné d'être impliqué dans l'incendie de la forêt de Fontainebleau, est mis en examen pour destruction par incendie. Il a été placé en détention provisoire, indique le parquet de Fontainebleau. Le taux du livret A relevé à 1,7% au 1er août. Le ministre de l'économie, Roland Lescure, prend cette décision face à l'inflation contenue mais réelle et aux incertitudes liées à la crise au Moyen-Orient. L'Argentine défendra dimanche son titre face à l'Espagne en finale de la Coupe du Monde de football. Après une nouvelle victoire renversante hier face à l'Angleterre, victoire 2-1, les Bleus affronteront donc les Anglais samedi en petite finale. Le Tour de France, aujourd'hui place à la 12e étape, circuit Nevers-Manicourt, Chalon-sur-Saône, 181 km de plat. Sur la route en direction de Chalon, il restera peu d'espoir aux attaquants pour résister aux équipes de sprinteurs dans le vignoble chalonnais. Voilà, c'est la fin de ce flash. Merci de l'avoir suivi.
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4: Bonjour à tous. Pour ce nouveau numéro de Green Solution, j'ai le plaisir de recevoir Nathalie Garin-Chérault. Bonjour Nathalie.
5: Bonjour.
4: Nathalie, vous êtes directrice de projet chez Urbanera pour Bouygues Immobilier. Nous allons évoquer avec vous dans quelques instants le projet de Nanterre Cœur Université. Mais avant tout, est-ce que vous pouvez nous présenter Urbanera? Qu'est-ce que c'est et qu'est-ce que vous y faites, surtout?
5: Alors, Urbanera, c'est l'entité qui travaille sur les grands projets et sur l'aménagement de quartier au sein de Bouygues Immobilier. Bouygues Immobilier est un promoteur, donc il fait du logement en accession pour des bailleurs sociaux aussi, des bureaux. Mais il y a quelques années, il y a une entité qui a été créée pour réaliser justement des grands projets complexes comme celui dont on va parler, ou pour faire aussi plus largement des projets d'aménagement, comme les aménageurs publics le font. Donc Urbanera, en fait, accompagne les collectivités pour définir le projet et ensuite le réalise avec les promoteurs qui vont eux-mêmes réaliser les bâtiments. Mais nous, on est en charge effectivement de la décision du projet et de la garantie des engagements qu'ils vont prendre en matière environnementale, en matière architecturale et en matière de programmation.
4: Voilà. Très bien.
5: Donc, on réfléchit beaucoup sur le quartier de demain. C'est un des gros axes de réflexion de l'entreprise. Et je pense que ce projet qui est réalisé fait partie de notre savoir-faire et de ce qu'on peut faire.
4: Alors, on va se concentrer plus particulièrement sur ce projet de Nanterre Cœur Université. Alors d'abord, est-ce que vous pouvez nous dire pourquoi avoir choisi cet endroit, donc Nanterre, pour construire ce projet? Quelle est sa taille et quel est le type de bâtiment et d'espace que vous allez vouloir y mettre et que vous avez commencé à y mettre?
5: Alors, c'est un projet qui est aujourd'hui livré. C'est, je pense, l'intérêt de ce projet. Les derniers bâtiments ont été livrés en début 2021. Et en fait, le site a pas été spécialement choisi. En fait, on a répondu à un concours en 2012 que l'on a gagné en 2013. C'est un concours qui a été lancé par l'aménageur, Paris La Défense.
4: Oui.
5: Puisqu'en fait, ce projet s'inscrit dans la ZAC des terrasses de la ZAC Seine-Arche, pardon, sur Nanterre, qui est donc réalisée par Paris La Défense Aménagement. Cette ZAC, en fait, le principal élément qu'on connaît, c'est les grandes terrasses qui ont été réalisées sur l'axe historique entre la Grande Arche et vers la Seine.
4: Oui.
5: Et donc, ce projet, en fait, s'inscrit dans un petit élément, est en fait une petite encoche par rapport au grand axe qui se développe. Et le projet a été développé sur des friches ferroviaires, en fait, qui du coup sont enclavé dans entre des cités de logements sociaux, juste à côté de l'université Paris La Défense, et en lien justement avec ces terrasses. et adossé aux voies ferrées avec la nouvelle gare de Nanterre Université qui a été rénovée depuis. Donc c'est un site particulier en fait qui est vraiment l'articulation à la fois de grands projets des terrasses, à la fois à l'articulation de sites un peu compliqués puisqu'il y a des opérations rues sur les territoires, notamment sur la cité, notamment la cité des provinces françaises, et l'université qui était un site très enclavé. Donc il y avait effectivement du coup ce site-là à vocation qui est coincé, à vocation effectivement à retrouver effectivement des liens et articuler ces différents espaces qui sont structurants sur le site.
4: Oui, donc ça veut dire que le territoire était plutôt morcelé et que vous avez eu envie de, ou un besoin de créer le lien, hein, je crois, entre tout ça. Hein.
5: Alors oui, c'est-à-dire qu'effectivement ce projet, c'est un projet de grande ampleur. Ce projet, c'est un quartier unique de plus de 75 000 m² de surface de plancher qui comprend des logements, plus de 500 logements, des bureaux. Il y a deux gros programmes de bureaux Green Office qui font 27 000 m² de surface de plancher. Il y a des commerces, des équipements de loisirs. Et tout ça, effectivement, s'inscrit dans cet environnement. Donc du coup, il y avait effectivement un enjeu fort urbain de devoir retrouver effectivement avec ce quartier les moyens de tisser du lien avec l'environnement et de tisser du lien au sein du quartier. Puisqu'effectivement, le territoire de Nanterre, vous le connaissez peut-être un petit peu, il y a des grandes infrastructures ferrées. Donc il fallait quelque part à la fois apaiser et recoudre ce territoire morcelé, créer une nouvelle polarité urbaine au sein justement du projet pour créer ce lien avec l'environnement et le rattacher aux terrasses, aux grandes terrasses. Et en même temps, un enjeu fort était aussi de créer une qualité de vie importante pour quelque part venir un peu compenser le côté dense du projet. C'est un projet qui est dense puisqu'effectivement il est adossé à une gare, donc il y a une certaine densité, et du coup l'enjeu de la qualité de vie et du lien qu'on pouvait tisser au sein du quartier et avec son environnement étaient des éléments importants. C'est pour ça qu'on a d'ailleurs fait effectivement des grands logements avec des espaces extérieurs, et qu'il y a un gros souci effectivement d'animation de quartier via la programmation, et notamment les commerces de proximité, les commerces de destination avec les restaurants et les équipements de loisirs qui sont mis en place sur le secteur. À ce titre-là, on a développé effectivement un centre d'innovation sur ce projet, et je pense qu'il y en a deux qui sont plus directement liés à cette question de lien.
4: Dites-nous.
5: En tout cas, moi, c'est comme ça que je le perçois. La première est assez originale, je pense. C'est le projet a bénéficié d'une démarche artistique tout au long de sa réalisation. C'est-à-dire qu'effectivement, à la fois dans les phases de chantier, mais aussi, il y a un leg aujourd'hui de trois œuvres dans l'espace public du quartier qui resteront et qui seront remis à la ville in fine. Il y a effectivement ce travail qui a été fait, et notamment dans la phase de chantier, il y a eu beaucoup de travail participatif qui a été mis en place. Alors, on a eu un AMO qui a travaillé, qui nous a aidé, qui est Cultiver la ville, qui a du coup associé les écoles, les associations, les habitants des quartiers voisins pour justement, dans le cadre d'œuvres éphémères d'abord, mais aussi il y a une œuvre définitive qui a travaillé aussi sur ce côté participatif, associer les gens, leur permettre effectivement de s'approprier un lieu qui était au départ à No Man's Land, il n'y avait rien, c'était une friche.
4: Il y avait tout à faire.
5: Donner une image positive. Exactement, et du coup aussi les amener à aller sur le site, à comprendre le site et à créer du lien entre eux. Je pense que cette démarche elle est assez importante, et aujourd'hui les œuvres qui sont léguées participent aussi d'une forme de lien et d'une identité qui on l'espère sera un élément important du quartier. Alors qu'on a des œuvres qui permettent effectivement d'identifier ce quartier et auxquelles certaines personnes, c'est vrai que celles qui ont participé à la démarche artistique ne sont pas forcément celles qui aujourd'hui habitent le quartier, mais en tout cas il y a des riverains qui ont participé, des enfants qui étaient dans les écoles voisines qui ont participé et qui du coup se rappelleront ce qu'elles ont pu, comment elles ont pu participer à cette démarche. Et aujourd'hui, elles verront encore des œuvres, il y a quelques œuvres éphémères qui sont encore visibles et les œuvres définitives qui sont là. Donc ça, c'est le premier élément qui, je pense, est un peu original et qui, en même temps, amène effectivement l'art dans la ville comme un élément structurant, identitaire et qui crée du lien. Et il y a un autre élément qui aussi participe de cette question de lien. Le site est coupé par des infrastructures ferroviaires. C'est-à-dire qu'au sein même de l'emprise sur laquelle on travaille, on a un certain d'ouvrages ferroviaires qui viennent couper le site, et notamment, on a un tunnel RATP qui coupe la première tranche du bâtiment qui est côté terrasse du reste de l'opération. Et sur cet ouvrage, qui est plutôt un élément de rupture, on a fait en fait un grand jardin qui, d'une part, qui a contribué aux objectifs environnementaux, notamment à la biodiversité qu'on parlera tout à l'heure, mais aussi qui, du coup, accueille des jardins partagés. Et du coup, ce lieu qui, un ouvrage ferroviaire, un lieu de rupture, devient un lieu de rencontre, puisqu'effectivement, on a ces jardins partagés qui sont entre plusieurs résidences, entre une résidence qui a été livrée dans une première phase, et puis maintenant les résidences qui ont été livrées avec du logement social, des logements d'accession, mais sur plusieurs résidences, où effectivement les gens vont pouvoir cultiver ces espaces qui leur sont donnés. On a mis en place un accompagnement, on a deux associations qui ont travaillé sur le sujet, d'abord Les Nouveaux Potagers et BioBiz, maintenant qui est une association locale qui a repris le relais, qui effectivement explique gens bah, comment cultiver, comment effectivement s'occuper de leur plantation. Et à côté de ça, il y a des espaces qui ont été aménagés, notamment il y a une grande table de pique-nique, et il y a eu beaucoup d'animations, et c'est vraiment un lieu qui aujourd'hui participe de ce lien entre, alors ça concerne pas tous les habitants, ça concerne quelques résidents sur le projet, mais en même temps, je pense que ça amène vraiment ce lien social, et ça participe de tout ce travail qui a été fait pour justement retisser du lien et amener les gens à se rencontrer. Après, il y a l'espace public en lui-même est aussi un lieu de rencontre important de par les commerces et par tout ce qui s'y passe.
4: Alors justement, à l'échelle des bâtiments, vous faites appel à une sobriété exemplaire en demande énergétique. Mais comment ces derniers se sont-ils adaptés justement à une double smart grid ?
5: Alors, c'est vrai que notre innovation majeure, et je pense que c'est la principale de ce quartier, c'est effectivement le fait qu'on ait intégré un double smart grid. Alors, ce double smart grid a été intégré dès le départ, c'est-à-dire que dès la consultation et la réponse au concours, on était associé à Dalkia Smart Building, qui a changé de nom entre-temps, mais c'était le même acteur, et qui nous a accompagnés tout au long du projet pour développer ce double smart grid. Alors, c'est quoi un double smart grid ? C'est en fait à la fois une boucle thermique et une boucle électrique qui est pilotée par un système numérique intelligent et qui permet effectivement d'optimiser quelque part les consommations et la production d'énergie de manière effectivement à trouver effectivement le meilleur équilibre entre les consommations, la production et la répartition entre les différents programmes. Parce que un élément qui est important, c'est que ce double smart grid, il est possible parce que ce projet, en fait, il est complexe et il est mixte. C'est l'intensité, c'est l'importance du programme et c'est la mixité avec des bureaux, des logements, des commerces qui fait que c'est possible. Ça, c'est important de le dire parce qu'effectivement, on n'aurait que du logement, ce serait compliqué de le faire. Après, cette boucle de chaleur, donc qui est un élément important, elle a tout de suite été pensée comme un élément vert. C'est-à-dire qu'aujourd'hui, cette boucle, elle permet effectivement de répondre à les engagements qu'on a pris, nous, et qu'on a demandé à l'Alti de prendre aussi, qui est de produire 60% d'ENR dans tout ce qui concerne effectivement la consommation d'eau chaude sanitaire et de chauffage, et 40% à l'échelle des consommations globales du quartier. Donc on est quand même sur un niveau d'ambition qui est relativement important. Et puis ce qui est encore plus intéressant, c'est qu'en fait, on a une production locale de ces ENR et une consommation locale. Donc les ENR produites sur les quartiers sont correspondent principalement à la géothermie. On a sous tout l'ensemble du site 90 sondes géothermiques à peu près, qui descendent jusqu'à 150 mètres, qui vont du coup amener de la chaleur qui est consommée au niveau du projet. On a ensuite 2500 mètres carrés de panneaux photovoltaïques qui sont développés sur l'ensemble des programmes de bureaux et qui vont du coup produire l'électricité qui est nécessaire pour justement faire fonctionner la boule de chaleur. Donc 100% de l'électricité est consommée sur place. On a ensuite de la cogénération, des packs sur eau grise et même de l'aérothermie au niveau des bureaux qui va permettre effectivement d'amener un abaissement des températures au niveau des bureaux. Donc vraiment, le projet a été pensé avec la boucle énergétique et avec une boucle très verte dès le départ. C'est un enjeu très fort et un axe d'innovation qui était vraiment majeur dans le projet. À ça, effectivement, ce qui est intéressant d'ajouter, c'est que les bâtiments, quelque part, sont eux aussi exemplaires. Les bureaux, qui supportent une grande partie des équipements, on va dire, qui produisent des ENR, sont aussi des bureaux Green Office, et donc sont eux-mêmes des bâtiments qui consomment très peu d'énergie. Ils produisent de l'énergie, mais en consomment très peu. Et les logements sont sur des objectifs de type RT 2012, moins 20%, qui sont effectivement, à l'époque, puisque le projet, il faut rappeler que c'est un projet qui a été gagné en 2013. Voilà, c'est un projet qui est un peu ancien, donc effectivement, à l'époque, c'était déjà une ambition qui était relativement importante et qui, je pense, aujourd'hui est atteinte.
4: Très bien. Si on veut en savoir plus sur ce projet développé par Urbanera, il y a un site internet où on peut quand même le découvrir ?
5: Oui, tout à fait. On a un site internet. Alors, j'ai pas le...
4: Bon, on cherche Urbanera sur les réseaux sociaux, on vous trouve. Hein.
5: On a un site qui a été mis à jour justement il n'y a pas très longtemps. Vous y trouverez aussi des choses, notamment sur la démarche artistique, parce qu'on a fait un petit livre qui retrace un peu tout ça. Et l'ensemble du projet, que ce soit sur les questions énergétiques, que ce soit sur les questions, sur les différents architectes et sur les grands éléments du projet, sont développés sur ce site.
4: Très bien.
5: Voilà. Après, juste une petite précision, c'est vrai qu'il y a un autre axe qu'on a voulu développer, c'est la question de la biodiversité. Et je voudrais juste signaler que c'est quand même le premier projet qui a bénéficié d'un label biodiversité Ready à l'échelle du quartier. Et avec la question énergétique, ce sont vraiment les deux aspects qu'on a vraiment voulu mettre en avant sur ce projet. Et je pense que c'était assez pertinent par rapport à un site relativement dense et proche d'une gare, comme on peut l'avoir ici.
4: Voilà. Très bien. Merci beaucoup Nathalie Garin-Chéreau. Je rappelle que vous êtes directrice de projet chez Urbanera Bouygues Immobilier. Merci encore.
5: Merci beaucoup. C'est moi qui vous remercie.
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1: Bonjour à tous, bienvenue sur notre antenne pour ce nouveau numéro de Green Solutions. Merci d'être avec nous, je suis aujourd'hui avec Xavier Davy. Bonjour Xavier Davy.
2: Bonjour.
1: Vous êtes chef de projet innovation pour la société Aegis. Nous allons parler ensemble d'un projet qui est le lycée Brechini. Mais avant toute chose, pouvez-vous déjà nous présenter votre société Aegis ?
2: Oui, bien sûr. Alors donc Aegis, on est un groupe d'ingénierie internationale qui s'occupe de la conception d'infrastructures et de bâtiments pour les usagers. Donc on travaille avec des architectes, avec des entreprises pour concevoir les bâtiments et infrastructures de demain, et en prenant en compte toutes les dimensions économiques, techniques et environnementales.
1: Et j'ai envie de dire surtout environnementales en ce moment.
2: Ah bah c'est sûr que ça devient un enjeu de plus en plus préoccupant et puis qui nous porte de plus en plus, c'est sûr.
1: Alors nous allons maintenant aborder le sujet de ce fameux projet, le lycée Brechini situé en Bretagne, à Rennes, qui a remporté un prix, on en parlera dans quelques instants. Alors déjà Xavier Davy, pourquoi ce projet, pourquoi ce lycée, quelles sont ses caractéristiques ?
2: Alors ce projet, c'est la rénovation énergétique de bâtiments d'enseignement, comme on en trouve beaucoup en France. C'est également l'amélioration du confort d'usage avec un nouveau pôle de restauration, des réhabilitations de certains bâtiments, etc. C'est le plus grand lycée de Bretagne, il y a près de 20 000 m² de superficie, et ce bâtiment qui date de la fin des années 50 commençait à être particulièrement énergivore et un peu vieillot, et donc sa rénovation devenait indispensable. Donc c'est pour ça que la région Bretagne a engagé un projet ambitieux de rénovation, etc., avec un budget de l'ordre de 20 millions d'euros, sur lesquels notre groupement, avec l'entreprise Legendre et le cabinet d'architecture Anthracite, donc l'ingénierie Aegis, on a travaillé de concert pour proposer une réponse et rénover ce bâtiment.
1: Et alors pourquoi ambitieux ?
2: Alors ambitieux parce que le but, l'enjeu majeur de ce projet, c'était forcément de réduire la consommation de ces bâtiments et de l'amener à l'échelle d'un bâtiment neuf. Donc dans le bâtiment, on parle de kilowattheures consommées par mètre carré et par an, donc une quantité d'énergie. Et donc le but, c'est d'arriver à moins de 50 kilowattheures qui correspond à un bâtiment neuf de niveau basse consommation.
1: D'accord. Donc les dépenses énergétiques sont équivalentes à celles d'un bâtiment neuf.
2: Exactement, on part d'un vieux bâtiment et on en refait un comme neuf.
1: D'accord, et quels étaient les autres enjeux de ce projet ?
2: Alors, il y a certes des enjeux énergétiques, mais aussi d'amélioration de l'image et puis d'amélioration du confort. Donc, avec le cabinet d'architecture, il y a toute la façade qui a été complètement revue et rénovée, modernisée. Et puis également, on a travaillé beaucoup sur le confort des utilisateurs en maîtrisant les températures, la qualité de l'air intérieur, afin que les

0: paramètres.
1: Oui, très important en plus depuis la crise sanitaire du coronavirus, j'imagine, cette qualité de l'air. La rénovation s'est déroulée en site occupé, c'est-à-dire que les élèves continuaient à aller en cours pendant les travaux. Ça a dû être compliqué à réaliser.
0: Alors c'est sûr que c'est un enjeu majeur pour plusieurs raisons, parce que on n'a pas accès à tous les éléments du bâtiment, parce que on doit permettre d'accéder aux usagers à leurs cours, etc. Et puis surtout limiter les nuisances, que ce soit du bruit, des poussières, des déchets, etc. Et donc la solution qu'on a proposée, c'est d'intervenir par l'extérieur en ramenant des façades en mur ossature bois qui sont préfabriquées.
1: D'accord.
0: On les fabrique en atelier avec une entreprise, un charpentier local qui travaille à une cinquantaine de kilomètres du chantier. On les fabrique tous en atelier et on les ramène en un, ces panneaux, pour améliorer en une seule opération. Du coup, on vient améliorer l'isolation, parce que ces panneaux incorporent de l'isolation.
1: Ouais.
0: On vient améliorer l'étanchéité à l'air de la façade et puis on change, les fenêtres sont intégrées dedans. Donc on change vraiment toute l'enveloppe en une opération.
1: Et combien de temps ça a pris tout ça?
0: Alors sur les bâtiments principaux, on a rhabillé le bâtiment, ça fait 7500 m² de murs. Donc ça parle pas forcément, mais c'est vraiment un très long bâtiment.
1: Ouais, c'est grand, si ça. On se rend compte que c'est grand,
0: c'est
1: plus en
0: grand
1: fait.
0: Lycée quand même.
1: Ouais.
0: Et donc on a réussi à faire ça en 7 mois d'intervention.
1: D'accord.
0: Et donc en fait les bâtiments étaient utilisés pendant ce temps-là, il y a juste eu certains percements et ancrages qui étaient nécessaires qui ont été faits pendant les vacances. Comme ça on ne gêne personne
1: pour
0: à ce moment-là quand il y a les bruits de percement.
1: Ouais.
0: Et ensuite, on pouvait intervenir durant les temps de cours, etc. Comme je le disais, en 7 mois de chantier, dans le site occupé, il y a quand même près de 3500 personnes sur le lycée.
1: D'accord, ce qui est non négligeable. Cette rénovation est-elle applicable à d'autres bâtiments? Vous le disiez tout à l'heure, il y a beaucoup de bâtiments dans l'enseignement qui ont besoin d'être rénovés en France. Est-ce que c'est applicable sur ces autres bâtiments, sur d'autres encore, lesquels?
0: Alors, c'est sûr que c'est un des grands enjeux de la filière construction pour les quelques décennies à venir, c'est vraiment de rénover nos bâtiments. Les bâtiments de demain, en fait, c'est ceux d'aujourd'hui, mais on va devoir les rénover. Donc, le procédé qu'on a développé de construction et de construction hors site, donc en atelier, et puis rhabiller les façades par l'extérieur, c'est un mode opératoire qui peut s'appliquer à beaucoup de bâtiments. Alors, pas à tous, il y a certains bâtiments dont les façades sont patrimoniales, donc là, il faudra innover et trouver d'autres solutions, mais en tout cas, c'est vrai que c'est une solution qui est massifiable, réplicable pour un grand nombre de bâtiments dont l'architecture n'est pas particulièrement notable et pour lequel, par contre, on a un besoin d'action et d'adresser l'urgence climatique rapidement avec une amélioration de l'enveloppe des bâtiments.
1: D'accord. Vous avez remporté un prix le 8 juin dernier. Vous pouvez nous en parler?
0: Oui, on a été honoré de recevoir le Grand Prix Rénovation Durable dans le cadre du concours des Green Solution Awards, qui est proposé par Construction 21. Donc c'est un prix qui met en compétition tous les candidats à l'échelle nationale, et donc on a été récompensé pour ce projet de rénovation, et du coup on est même en lice pour la compétition maintenant internationale, dont le résultat sera annoncé lors de la COP26, donc en cette fin d'année.
1: D'accord, c'est symbolique pour vous?
0: C'est une belle récompense. En plus, sur ce projet-là, on a en outre déjà été récompensé par le Grand Prix de l'ingénierie l'année dernière, donc c'est vrai qu'on est très fiers, et aussi on se rend compte que cette opération, ce type d'opération, on va devoir la répliquer, monter en échelle et être de plus en plus performant pour vraiment rénover l'ensemble de notre parc immobilier qui est très énergivore.
1: Oui, on a besoin de rénovation, c'est sûr. Merci beaucoup Xavier Dévy. Je rappelle que vous êtes chef de projet innovation pour la société Aegis. Merci d'avoir répondu à nos questions.
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1: Bonjour à tous, je suis ravie de vous retrouver pour ce tout nouveau numéro de Green Solutions. Aujourd'hui, mon invité est Antoine Pagnou, architecte pour le cabinet ASP Architecture. Bonjour.
2: Bonjour.
1: Alors, avant de parler ensemble de votre projet, hein, 4 logements sociaux passifs en bois paille, présentez-nous tout d'abord votre cabinet ASP Architecture.
2: Alors donc nous sommes une agence basée dans les Vosges, à Saint-Dié-des-Vosges. Nous sommes une agence plutôt pluridisciplinaire, pardon, avec 3 architectes, un économiste de la construction, un conducteur de travaux, et puis un dessinateur, 2 secrétaires et plusieurs stagiaires qui viennent tout au long de l'année, notamment de l'École nationale supérieure des techniques et de l'ingénierie du bois qui se situe à Épinal. Dans les Vosges toujours. On travaille, je dirais, dans la construction bois en général et dans le biosourcé et à haute performance énergétique depuis maintenant une vingtaine d'années. On fait beaucoup de logements, mais pas que. On a aussi pas mal de bâtiments tertiaires, de bâtiments d'activité. Donc on n'est pas du tout mono-activité. Par contre, on a une forte caractéristique environnementale et performance énergétique, avec la bonne partie de nos bâtiments qui sont labellisés Passive House. Voilà, sur ce projet-là, on a travaillé aussi avec un partenaire qui est assez régulier pour nous, qui s'appelle Terra Énergie, qui est un bureau d'études à la fois énergie, fluide et environnement, qui vient en soutien et en collaboration très très régulière avec nous.
1: D'accord. Et alors, justement, on va parler ensemble de ce fameux projet. Alors, c'est 4 logements sociaux passifs en bois paille, projet qui a remporté le prix public bas carbone ainsi que le grand prix des étudiants des Green Solutions Awards France 2020-2021. Alors, expliquez-nous, décrivez-nous brièvement ce projet qui est situé à plein fin dans les Vosges.
2: Alors, déjà par rapport au projet, c'est un projet donc qui est dans la suite logique de notre production qu'on peut avoir avec le même bailleur social qui s'appelle le Toit Vosgien, qui est un bailleur social très engagé et très en avant, oui, je dirais, sur son époque, qui a un très bon soutien pour nous, en partie conception. Donc le projet se situe, comme vous l'avez dit, à plein fin, dans une petite commune, à 550 mètres d'altitude, donc juste au pied des montagnes vosgiennes. Donc dans un climat qui est plutôt rude en hiver, et donc plutôt froid. Il s'agit de 4 logements sociaux qui viennent s'intégrer finalement en extension du petit village qui est plein fin, et qui viennent prendre place donc en bordure de bourg, avec une conception très très simple qui à la fois reprend de façon

0: partout où on peut les récupérer, c'est-à-dire avec une ventilation double flux qui va permettre donc de récupérer des calories sur l'air extrait, et puis avec de la récupération sur les eaux grises, donc au niveau de la production d'eau chaude sanitaire.
1: D'accord. Justement, un des prix, donc, c'est le prix bas carbone. Bas carbone, c'est votre leitmotiv. Vous pouvez nous en dire plus, pourquoi et comment c'est possible ? Comment avez-vous réussi à gagner ce prix ?
0: Grâce au vote de ceux qui ont voté.
1: Oui, j'imagine.
0: Mais en fait, le bas carbone, pourquoi ? Pour essayer d'avoir une empreinte la plus faible possible, sans nier pour autant avoir une empreinte. C'est-à-dire que dès qu'on va faire un acte de construction, on va modifier notre environnement, on va avoir un impact sur la planète. Donc en fait, notre objectif en tant que constructeur, c'est d'essayer de le limiter au maximum. Et le limiter au maximum, c'est... déjà essayer d'être le plus frugal possible, d'utiliser le moins de matériaux possible, et après d'utiliser les matériaux les plus simples, de la façon la plus simple possible, et les matériaux les plus locaux possibles. En l'occurrence, là, la structure bois, l'isolation paille, la fibre de bois, pardon, qui vient en renfort.
1: Ça vient du coin.
0: Ça vient du coin, tout vient du coin, et on se rend compte aussi que ça permet de faire travailler très facilement avec une conception simple des entreprises locales. Donc ça, et le fait de faire des économies d'énergie derrière, grâce à tout ça, ça permet aussi aux locataires de payer beaucoup, beaucoup moins de charges. On est en moyenne à 15 euros de charges par logement, par mois, pour 100% de l'eau chaude, 100% du chauffage, 100% de la ventilation et de l'entretien de l'ensemble du système.
1: Donc ça, c'est ce que paieront l'hiver les locataires par mois, 15 euros par mois seulement.
0: C'est ce qu'ils payent déjà. C'est-à-dire que c'est sur facture. Ce qu'on peut vous dire, c'est que c'est sur facture. Donc c'est réel.
1: D'accord.
0: Ça, c'est grâce à la conception passive et qui permet finalement, on restitue quelque part un SMIC annuel, enfin mensuel, pardon, sur l'année. À chaque locataire, hein, si par rapport à des charges habituelles qui sont plutôt de 150-200 euros par mois, en fait, on redonne de l'argent quelque part qui n'est pas investi dans des hydrocarbures qui viennent de l'autre bout de la planète et qui vont pouvoir finalement participer à l'économie locale. Donc, il y a une espèce de cercle vertueux qui se forme à travers à la fois l'utilisation de matériaux biosourcés locaux et à la fois les conséquences de cette utilisation, c'est-à-dire des économies d'énergie.
1: D'accord. Concernant l'architecture de ce bâtiment, vous l'avez dit tout à l'heure, donc il est orienté plein sud, justement pour prendre le soleil l'hiver. Vous avez respecté en fait la biodiversité autour de ce bâtiment et vous avez gagné le prix Envirobat Grand Est 2019. Vous pouvez nous en dire plus sur ça ?
0: Alors oui, sur l'architecture en général, c'est très important d'en parler parce que on pourrait avoir la tentation de faire un projet purement technique répondant à des critères techniques. Et en fait, on a aussi une envie d'intégrer nos bâtiments dans leur environnement naturel, c'est-à-dire dans l'environnement naturel, c'est à la fois l'environnement végétal, mais c'est aussi l'environnement des hommes, c'est-à-dire les villages. Et on a travaillé vraiment très très finement les détails d'architecture pour faire en sorte que tout ce qui est technique disparaisse et que finalement on soit pas en train de faire un bâtiment étendard technique dont on ne voit que la technique. En l'occurrence,
1: La technique, qu'est-ce que vous appelez technique en fait ?
0: Alors la technique, c'est la structure bois, c'est le système énergétique qui est mis à l'intérieur. On essaie de pas être démonstratif, c'est-à-dire de faire le bâtiment qui se respecte le mieux possible, tout en continuant à essayer d'avoir un dessin architectural contemporain. C'est-à-dire d'affirmer finalement que c'est un bâtiment qui est dans son époque, qui utilise certes des techniques qui sont simples et vernaculaires, hein, c'est la construction bois, mais qui peuvent s'exprimer de façon contemporaine. Là, on a des façades, notamment une expression de façade, où on a un volume qui est très monolithique, qui a été rhabillé entièrement toiture, façade, avec de la tuile de teinte noire, grise et noire, enfin grise vernissée et noire vernissée, qui joue énormément avec le soleil, la lumière, renvoie les couleurs de son environnement, c'est-à-dire qu'il y a une espèce de finalement de

0: fusion dans cette peau-là, qui en même temps a un dessin très contemporain. Dans un village qui est finalement assez rural, on a une intégration et une acceptation par les anciens du village qui est très très bonne. Et c'est très
1: C'est
0: intéressant de voir à
1: important,
0: la
1: oui.
0: fois. Ouais, je pense que ça, c'est vraiment une donnée majeure, c'est-à-dire de continuer à faire de l'architecture, mais d'essayer de la faire avec des outils respectueux de l'environnement et de notre planète.
1: En respectant également le paysage. Eh bien, merci beaucoup Antoine Pagnoux pour cette intervention. Merci infiniment et à très bientôt.
0: Merci beaucoup, avec plaisir. Au revoir.
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1: Bonjour à tous. Fin de vie, un vote historique. Le Parlement adopte définitivement la proposition de loi visant à créer un droit à l'aide à mourir. À l'Assemblée nationale, sur 561 votants, 291 députés se sont prononcés pour ce texte. 241 ont voté contre et 29 se sont abstenus. Environ 950 sapeurs-pompiers, appuyés par des moyens aériens, poursuivent leur lutte à pied contre les incendies fixés mais pas éteints de la forêt de Fontainebleau. Emmanuel Macron est sur place pour constater les dégâts. Ce jeudi, le chef d'établissement d'une école primaire privée de Bordeaux, visé par deux plaintes avec constitution de partie civile pour viol et agression sexuelle sur deux enfants. Il avait été placé en garde à vue le 23 février, puis laissé libre en vue d'investigations complémentaires après un signalement de fait de viol et d'abus sexuels par un enfant de 7 ans. Après l'enlèvement et le viol d'une étudiante d'Aix-en-Provence, le maire de Gardanne a écrit aux parlementaires pour pouvoir consulter le fichier des auteurs d'infractions sexuelles. L'agresseur présumé de l'étudiante multirécidiviste habitait sur sa commune depuis sa sortie de prison. Le frère du terroriste auteur de l'attentat du 14 juillet 2016 sur la promenade des Anglais a été expulsé mardi du territoire français. Il était en situation irrégulière. Cette expulsion s'est produite au moment même où l'hommage aux victimes était organisé. Le pronostic vital d'un jeune homme d'une vingtaine d'années engagé. Il a été blessé par balle hier matin sur un parking à Hyères. La victime était dans son véhicule quand un individu a ouvert le feu au moins une fois dans sa direction, l'atteignant à la tête. Le taux du livret A relevé à 1,7% 1er août. Le ministre de l'économie, Roland Lescure, prend cette décision face à l'inflation, compte tenu mais réelle, et face aux incertitudes liées à la crise au Moyen-Orient. L'Argentine défendra dimanche son titre face à l'Espagne en finale de la Coupe du Monde de football. Après une nouvelle victoire renversante hier soir face à l'Angleterre, victoire 2-1, les Bleus affronteront quant à eux donc les Anglais samedi en petite finale. Voilà, c'est la fin de ce flash. Merci.
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2: Bonjour, bienvenue à tous, bienvenue dans cette toute nouvelle édition de Regards Croisés, l'émission qui donne la parole aux architectes d'intérieur. Architecte d'intérieur, ben voilà, ne pas confondre avec l'architecte tout court. Alors mieux connaître cette profession, savoir quand et comment faire appel à eux pour ou à elles et pour quels avantages. Chaque mois, nous décryptons ensemble cette profession à travers d'exemples concrets, de rencontres, de projets. Et nous allons partir ce mois-ci sur un beau projet, Éclat Campus. On est ravis d'accueillir Alexandre Montbrun. Bonjour Alexandre.
3: Bonsoir.
2: Bonsoir, vous êtes directeur de projet Océanis chez Océanis Promotion à Montpellier. Et on est ravis d'accueillir notre grand témoin du jour chez les architectes d'intérieur, Bérangère Tabutin. Bonjour Bérangère.
4: Bonsoir.
2: Donc CFAI, Conseil français des architectes d'intérieur, architecte d'intérieur dans l'agence B-Bonus, vous êtes associé, administratif également, administratrice, pardon, Île-de-France du Conseil français des architectes d'intérieur. Voilà, un titre à rallonge, mais beau programme. Et avec vous, on va découvrir justement ce projet. Il y a eu appel d'offres, vous avez remporté cet appel d'offres. Vous allez nous parler justement de comment vous avez pensé ce projet avec votre approche, une approche... avec une thématique bâtiment durable. Alors on sait que c'est tendance en ce moment. Mais tout d'abord, pour présenter ce projet, on va donner la parole à Alexandre Montbrun. Parlez-nous un petit peu, présentez-nous justement Océanis Promotion et ses différentes activités.
3: Alors Océanis Promotion est un promoteur immobilier basé à Montpellier, créé en 98 et qui s'est développé tout au long de son histoire autour de produits étudiants et de produits gérés. Et depuis quelques années, nous développons, grâce à la force de notre groupe et à la force de nos différentes filiales, un concept qui s'appelle Éclat Campus, dont le premier a ouvert à Massy-Palaiso en 2019.
2: Éclat, ça veut dire quelque chose ?
3: Ça voulait dire European Campus for Leadership Activity et l'acronyme aujourd'hui s'est transformé en Éclat et la marque commerciale vit sous le nom d'Éclat. Et aujourd'hui, ça continue de rester comme ça. Donc, c'est ce qui est utilisé communément aujourd'hui. Et ce projet Éclat, le premier projet Éclat, et on fait des petits, nous avons décidé d'en développer d'autres sur le territoire français et sur le territoire francilien notamment. Et dans ce cadre-là, on a travaillé un projet à Noisy-le-Grand, sur la commune de Noisy-le-Grand, sur la réhabilitation d'un immeuble, un ancien siège social d'une grande compagnie d'assurance de près de 40 000 m2, qu'on a décidé de transformer en Éclat Campus Noisy-le-Grand. Et on a lancé donc un appel d'offres pour lequel Bérangère Tabutin a répondu et a été désigné.
2: a été primé et puis donc vous commencez à travailler. Je reviens juste sur le éclat justement, ce co-living, on en parle beaucoup, hein, ces résidences étudiantes. Alors on sait qu'en plus il y a beaucoup d'investisseurs qui sont intéressés, hein, pour préparer leur retraite, à investir dans ce fameux LMNP, loueur meublé non professionnel, que ce soit dans les résidences seniors ou les résidences étudiantes. Et c'est vrai qu'on voit sur le site internet éclat-campus.com, voilà, on a cette expérience du co-living, on a l'impression que c'est vraiment une résidence haut de gamme, hein. Ils vont être choyés ces étudiants.
3: Ah, mais c'est une résidence haut de gamme, ils sont très très choyés. Éclat Campus aujourd'hui, c'est une quantité incroyable de services. On est à près de 20 services proposés aux étudiants gratuitement.
2: Mmh. Minimum 2, hein, je crois, pour faire du LMNP. Donc là, on est bien au-delà.
3: Mais on n'est pas dans du LMNP. Et toute la différence, c'est que la force du groupe aujourd'hui nous permet de pas aller sur du LMNP. C'est qu'aujourd'hui, on construit, Océanis construit, mais notre propre foncière groupe achète les murs et notre propre filiale d'exploitation Éclat exploite les murs. Donc quelque part, aujourd'hui, on n'est pas dans cette mécanique du LMNP qu'on peut connaître chez d'autres promoteurs.
2: C'est complètement intégré.
3: C'est complètement intégré, tout à fait. Océanis développe le produit immobilier, développe le concept en collaboration avec les équipes d'exploitation, en collaboration avec les architectes d'intérieur, parce qu'ils sont un maillon central du développement de ce produit. Et effectivement, avec la campus, c'est des mesures hors normes. C'est aujourd'hui sur Noisy, c'est 3600 mètres carrés de parties communes sur Massy-Palaiseau. C'est 2500 mètres carrés sur Noisy-le-Grand. Et c'est des dimensions hors normes. Sur Massy-Palaiseau, c'est 961 appartements avec une capacité d'accueil de 1300 personnes. Mmh. C'est une ville. C'est une ville, véritablement. Donc, il faut qu'on ait des services, il faut qu'on ait des moyens qui soient à la hauteur de ces ensembles-là.
2: Ouais, Massy-Palaiseau, demain Noisy, c'est stratégique, hein. Massy-Palaiseau, ville étudiante.
3: Proximité du plateau de Saclay. Proximité du RER.
2: Voilà, exactement. 30 minutes, hein, passant par le RER B et C pour les franciliens qui nous écoutent et qui connaissent ça bien. Noisy-le-Grand, alors ce projet, parlez-nous-en, c'est vrai, des bureaux, pas évident au départ. Comment ça s'est passé? Tiens, comment on participe, Bérangère Tabutin? Vous aviez déjà travaillé sur cet aspect, sur des projets aussi grands? Comment ça se passe?
4: Alors, aussi grand, non. Des projets de bureaux et des projets de flex-office? Qui se développe maintenant vraiment beaucoup, beaucoup, surtout depuis le confinement où on se met à télétravailler beaucoup plus. Oui, évidemment. Et ce que je trouvais particulièrement intéressant dans ce projet, c'est qu'il y ait à la fois de l'habitation et à la fois du bureau et de l'espace de partage de services sur le même site pour les mêmes résidents.
2: D'accord. Vous aviez regardé déjà ce qui se passait sur d'autres campus, là, le campus de Massy-Palaiseau, ou pas du tout?
4: Alors, avant de répondre à la demande d'Océanis, non. Et évidemment, dès qu'ils m'ont mandaté, j'ai couru voir. Et c'est vrai que c'est un très, très beau produit.
2: Mmh.
4: C'est
2: d'accord.
4: Quand même très qualitatif.
2: Est-ce qu'il y avait des consignes en particulier qui avaient été données, ou c'était vraiment carte blanche quand on lance justement cet appel d'offres?
3: La consigne, elle est budgétaire, essentiellement. On a un cadre budgétaire à respecter, on fait appel à l'intelligence de l'archi d'intérieur pour rester dans ce cadre budgétaire. Et je pense que pour le coup, Bérangère a bien répondu à cette contrainte quelque part du budget, mais aussi cette contrainte de la thématique. Mmh. On avait décidé de mettre en place une thématique de développement durable sur cette opération, et Bérangère l'a bien traduit, puisqu'elle l'a traduit sur du développement durable lié au réemploi. Et je pense que c'est une très belle façon d'amorcer effectivement le développement durable. Dans un immeuble de bureaux sur lequel on part aujourd'hui de réversibilité, des immeubles de bureaux vers du logement, on est sur du réemploi quelque part d'un habitat, enfin d'une construction pour l'amener vers un autre type d'usage. Et je pense qu'on est bien dans la thématique, et ça a été le critère pour nous, c'était cette thématique du développement durable au sens large. Et je pense qu'elle l'a très bien exploité, elle nous a amené vers des horizons qu'on n'aurait pas imaginés.
2: Alors justement, quels ont été vos partis pris, si vous pouvez nous le décrire? Alors c'est pas évident, on n'a pas d'image en radio, mais expliquez-nous qu'est-ce que vous avez mis en place, qu'est-ce qui vous a
4: inspiré. Développement durable, c'est pas on pense souvent à l'aspect écologique ou à des matériaux biosourcés, mais c'est pas que ça. Le développement durable, c'est vraiment une approche économique de la chose, et qui touche aussi la partie humaine. Donc ce qui était primordial pour nous, c'était de mettre la notion de temps dans le projet et de pas livrer juste un projet fini et puis c'est tout, mais vraiment d'intégrer le processus du chantier lui-même dans le projet, la façon de faire le chantier. Là où j'ai beaucoup de chance, c'est que Océanis est quand même particulièrement sensible à l'architecture, puisqu'il y a une équipe d'architectes d'intérieur au sein d'Océanis, qui est vraiment pas fréquent. Il y a souvent des architectes, mais pas forcément des architectes d'intérieur. Donc pour échanger avec eux déjà c'est très très facile. Et puis en fait c'est une combinaison de plein d'aspects. Alors de gestion de contraintes de chantier, on va dire d'équilibre budgétaire, c'est-à-dire qu'on a des très belles dalles en béton brut, donc on laisse les plafonds en béton brut, ça nous permet de faire une économie à ce niveau-là, qu'on va peut-être injecter dans des chaises qui vont coûter un tout petit peu plus cher parce qu'elles sont fabriquées à Ivry-sur-Seine, donc vraiment à proximité, chez Maximum qui fait des chaises avec du plastique réutilisé et des piétements qui sont des gazelles de peintres aussi en réemploi.
2: Du coup, on va être en géosourcé là aussi.
4: Voilà, donc l'idée, c'est de trouver des matériaux très locaux.
2: Alors justement, tiens, on fait un petit focus sur ce fameux réemploi. Peut-être tout le monde n'est pas familier avec le terme. L'idée, ça va être d'utiliser, corrigez-moi évidemment, la structure ou des éléments qui vont exister pour leur redonner finalement une nouvelle vie. On n'est pas obligé de tout remplacer, de tout casser, de tout jeter, mais on peut réemployer certains matériaux, vous l'avez dit. Pour cette dalle, est-ce qu'il y a d'autres éléments, je sais pas, des portes, des fenêtres, des éléments mobiliers que vous avez réutilisés ou réemployés ?
4: Comme élément mobilier symbolique, oui, il y a un ancien comptoir en laiton magnifique qui était complètement énorme, qui a été conservé et qu'on va redécouper et réutiliser pour l'accueil du hall. Mais il y a aussi le fait de garder des voiles béton brut dans le bâtiment, parce qu'il y avait une contrainte technique au moment du curage du bâtiment pour percer des trous dans ces voiles. Il fallait les nettoyer et donc du coup les laisser les recouvrir, ça allait amener des contraintes techniques avec des réapparitions de fissures dans le temps. Donc on choisit de les laisser brutes et plutôt que dépenser de l'argent à refaire de la peinture proprement, on fait intervenir des artistes qui vont intervenir un peu comme les Japonais avec le kintsugi quand ils mettent de l'or dans les fissures d'un vase. Et ben là, on met de l'art dans les défauts du bâtiment.
2: Quoi. Mmh. Et puis surtout, on garde un certain cachet aussi finalement. On a une trace de l'immeuble, de la vie d'avant du bâtiment qui se prolonge. C'est assez intéressant aussi parce que je pensais à ce métier, ça pourrait être plus simple d'une certaine façon d'avoir une surface nue et d'imaginer des choses. Mais là, il y a une contrainte supplémentaire pour vous.
4: C'est souvent la contrainte qui rend les choses plus intéressantes parce que c'est là où on est le plus créatif, non, je pense.
2: C'est vrai aussi. Donc contrainte budgétaire remplie, enfin en tout cas. Pour vous aussi, c'est pas évident l'équation économique parce qu'on parle beaucoup en ce moment de réversibilité. On sait que du fait que le bâti coûte cher, il coûte cher à détruire, il coûte cher à réaménager. Est-ce que l'équation économique, si on vous y retrouvez, là on est obligé, on est sur des grands équilibres. C'est pas évident comme équation à établir, Alexandre Montbrun.
3: Bien entendu que c'est pas évident à établir comme équation, mais la force qu'on a, c'est qu'effectivement, en étant promoteur, foncière et exploitant, on arrive à traiter cette équation économique en interne, là où peut-être d'autres opérateurs n'y arriveraient pas de la même façon. C'est cette force qu'on a qui nous permet d'équilibrer et d'arriver à trouver cet équilibre économique. Mais je voudrais rajouter quelque chose par rapport à ce que dit Bérangère au niveau du traitement, et dont vous parlez, la réutilisation,
2: le
3: réemploi et surtout la réutilisation quand on arrive sur un immeuble comme ça. Il y a un élément que Bérangère cite pas, mais que nous, on voit beaucoup plus qui a été utilisé, c'est qu'on n'a pas changé la nature extérieure et esthétique du bâtiment.
2: D'accord.
3: On a gardé 100% des façades du bâtiment en l'état. C'est-à-dire qu'on n'a pas pris un bâtiment, on ne l'a pas curé, on n'a pas gardé son ossature, sa structure béton, et on ne l'a pas retravaillé. On a gardé maximum toutes les cages d'escalier, on en a créé quelques-unes, on a gardé toutes les façades du bâtiment, on a gardé tous les parements extérieurs, on a gardé la volumétrie, la géométrie du bâtiment, et ça fait partie aussi de la force du réemploi. C'est-à-dire qu'on a réussi à recréer, dans cette contrainte budgétaire dont vous parlez, un produit qui est équilibré économiquement, dans une structure qui est à la base une structure bureau. À la différence de ce qu'on peut voir effectivement parfois, où on voit des immeubles entiers qui sont curés, où on garde un tiers, deux tiers, ou la totalité de la structure, et on vient rajouter autour des choses, etc. Nous, ça n'a pas du tout été le cas. Nous, la force, c'est qu'on a gardé le bâtiment dans son état.
2: Et comment on fait ? C'est vrai qu'on a du mal à imaginer. J'imagine qu'il y avait des plateaux de bureaux. Alors, il y a une logique où on se dit, bah tiens, il va falloir faire des chambres pour les étudiants. Vous parliez de combien au final ?
3: Il y aura 708.
2: 700. Après, il y a les parties communes, mais ça, on peut imaginer qu'il y a, s'il y avait un hall de bureau, on peut le conserver ou ça peut se faire. Toute la logique de flux aussi pour apporter à chacun. J'imagine que c'est pas des douches communes quand même. Étudiants, hein, ils sont.
3: C'est le grand luxe. Chacun a son petit appartement avec sa petite douche à minima. Bien sûr.
2: Qu'est-ce qui était le plus contraignant, plus difficile pour vous ? Alors, on a compris que vous aimiez la contrainte justement pour qui déclenchait aussi plus de créativité. Qu'est-ce qui était le plus difficile ?
4: D'aider les gens à se repérer dans le bâtiment. Ouais. Ça, c'est une contrainte assez compliquée, mais on a un graphiste qui travaille sur le projet aussi, qui est très très bon en typo, donc ça aide pas mal. Et qui a la double casquette d'ailleurs, puisqu'il est aussi serrurier. Et on va monter un atelier sur le chantier, oui, avec lui et puis d'autres serruriers et d'autres menuisiers. Et on va réutiliser des déchets de chantier pour les transformer en petit mobilier directement sur le chantier, quoi, qu'on va remettre dans les ERP.
2: Donc il y aura directement du remploi sur le chantier.
4: Exactement.
2: Voilà, même pas du producteur au consommateur, on reste dans les mêmes locaux. Du coup, quelle est la durée du projet? Ça va durer combien de temps avec son membre?
3: Eh bien écoutez, c'est un projet qu'on a débuté en curage, nous étions à mi-2019, et les premières cloisons se sont élevées tout début 2020. 21, pardon, excusez-moi, je 21. Vous dis, mais
2: cette
3: si
2: année.
3: Je me trompe d'année.
2: Okay. Non, mais cette année 2020, on a tendance à l'oublier.
3: Cette année 2020, effectivement.
2: Pas, compliqué.
3: Cette année 2020, on a commencé, effectivement, on a commencé au deuxième trimestre 2020, l'élévation des cloisons. Ouais. Donc, on était après le premier confinement, donc ça a été compliqué. On a fini le Covid pendant, on a fini le curage pendant le premier confinement, enfin, juste après. Et on va livrer pour cet été 2022 afin d'assurer la rentrée universitaire de 2022 dès le mois de septembre, puisqu'on livre pour l'été 2022.
2: Et pour vous, Bérangère, est-ce que donc le projet a été rendu, la copie a été rendue, acceptée, etc. Est-ce que vous continuez à travailler sur ce projet ou on passe à autre chose ou il faut garder un œil? Comment ça se passe dans le déroulé?
4: Ah non, j'y étais encore aujourd'hui, donc
2: oui.
4: Jusqu'à la fin, je pense que j'accrocherai les tableaux à la fin, je sais pas. Mais non, bien sûr, on continue le projet jusqu'au bout. Et puis même, on fait mieux que ça, puisqu'on a une photographe, Aurélie Sénaud, qui vient sur le chantier régulièrement et qui prend des photos de l'avancée du chantier et aussi des gens qui font le chantier, aussi bien les équipes de maîtrise d'œuvre que les compagnons sur le chantier, qui sont d'ailleurs ravis d'être mis en avant, puisque d'habitude, on les voit pas. Et on va essayer de créer un petit jeu de piste, enfin de les mettre un peu en avant après dans le projet final en montrant des photos de chantier avec des petits QR codes, on pourra cliquer dessus et puis avoir une photo de
2: je sais avant, pas moi, pendant,
4: un
2: après.
4: Tel oui et puis d'un ouvrier qui était là sur le chantier
2: bien sûr
4: voilà.
2: Ouais,
4: je pense que c'est une bonne façon de les mettre en avant.
2: Quelques centaines de personnes qui doivent travailler sur
3: c'est
2: le chantier.
3: C'est ça, tout à fait,
2: plus.
3: Absolument, ouais.
2: D'accord. Alors justement, c'est intéressant, Bérangère, vous disiez, je serai là pour accrocher les tableaux à la fin, mais attention, on précise, on déconstruit les idées reçues dans ce podcast. L'idée forte, c'est de pas confondre l'architecte d'intérieur, justement, c'est pas celui qui fait la décoration, puisque vous l'avez dit, hein, s'il y a une vraie conception du bâtiment, c'est-à-dire que vous allez étudier la façon dont les gens vont vivre, ou vous l'imaginez pour plus tard, hein, c'est bien ça.
4: Oui, alors la décoration, on va dire, ça peut être un aspect. Donc là, évidemment que ça va jusqu'à la décoration pour les ERP, puisque un espace de coworking, il faut
2: les ERP, acronyme, attention, on traduit. Espace recevant du public.
4: Établissement
2: recevant du public. Oui. Avec des normes.
4: Voilà, c'est précis. Ça, qui sont pas tout à fait les mêmes. Et donc oui, là, ça va jusqu'à un restaurant, évidemment, qu'on va essayer de créer une ambiance. Mais c'est un aspect du projet. L'autre aspect, évidemment, il est de créer du lien justement entre les espaces des appartements, toutes les petites salles qui vont être disséminées dans les différents espaces, comment elles vont être utilisées, par qui, voilà, c'est de penser les fonctions. Si on fait une salle de réunion, moi ce qui m'intéresse c'est de savoir combien de personnes va être dedans. Ça c'est une bonne chose, mais qu'est-ce qu'ils vont y faire? Parce que c'est pas tout de se dire qu'on fait une salle de 10 personnes, c'est pas la même chose s'ils font une expo, du brainstorming, une émission de radio, voilà, c'est pas du tout la même façon de s'approprier l'espace.
2: D'accord, vous allez rester pour réaménager le studio juste après l'émission, on vous garde. Alexandre Membrin, une question justement sur quand on monte ce genre de projet, alors ça touche les étudiants, ça touche aussi à l'économie évidemment du territoire, de la région ou de la ville, Noisy-le-Grand en particulier, comment on est reçu de la part des pouvoirs publics, la mairie, etc.
3: On est très bien reçu. On est très bien reçu, on a des très bonnes collaborations avec les mairies, avec les acteurs locaux. Tout simplement parce qu'on arrive et qu'on redynamise des quartiers, on sort des fois d'une friche ou d'un immeuble qui n'a plus de vie ou qui est en fin de vie et on retransforme, on redonne une nouvelle vie. On fait venir de la jeunesse. On fait venir des étudiants, des jeunes actifs, donc naturellement on fait venir de la jeunesse. Donc,
2: les gens peut-être qui vont rester s'implanter dans la.
3: Peut-être qu'ils vont rester, qu'ils vont s'implanter, mais quoi qu'il en soit, on va créer dans ce tissu local des gens qui vont venir continuer de consommer ou qui vont consommer, qui vont créer de la vie, qui vont. ben, ramener, là on parle typiquement de Noisy-le-Grand, on était sur un immeuble de bureaux qui accueillait effectivement plusieurs centaines de personnes tous les jours, mais qui à 18h se vidait, il n'y avait plus personne. Là on inverse. C'est-à-dire qu'à partir de 18h, nos résidents vont venir réinvestir ce quartier de Noisy-le-Grand qui finalement se vidait le soir de tout occupant.
2: Ouais.
3: Et là on recrée une vie au travers de ce quartier. Et
2: donc il peut y avoir une nouvelle dynamique de commerce aussi qui vont se mettre en place.
3: Complètement, bien sûr. On est en échange et en lien avec la ville d'ailleurs sur ces sujets-là en permanence.
2: Ouais.
3: Puisque la ville de Noisy requalifie le quartier tout autour.
2: Est-ce qu'il y a des aides du coup
3: Non, pas spécialement. Mais on a du partenariat avec la ville, on a des échanges quasi permanents avec eux.
2: Et surtout, on peut se demander à l'inverse, qu'est-ce qu'on aurait fait de ce bâtiment? C'est-à-dire que aujourd'hui, on sait très bien qu'il y a une vraie problématique. Alors, je parle pas des bureaux dits prime, hein, dans l'hyper centre-ville ou la Défense avec des immeubles hyper modernes, mais il y a aussi des immeubles, malheureusement, de bureaux vétustes. Plus personne n'en veut. Passoire thermique, plus ou moins. Donc extrêmement cher. Là, c'est la réversibilité, ça peut être une vraie solution.
3: Et on est dans le cas typique de ce que vous dites. Aujourd'hui, on est dans un immeuble qui rentre dans sa troisième vie. Et sa troisième vie, ça va devenir du logement étudiant et jeune actif. Alors qu'il a eu deux fois de vie de bureau. Il a été réaménagé deux fois. Et aujourd'hui, on le sort de cette vie bureau pour le transformer, pour le rendre réversible. On a réussi à le rendre réversible, ce qui n'était peut-être pas comme ça que les architectes l'avaient pensé au départ.
2: Ouais.
3: Et c'est là tout le travail et toute l'intelligence des archis, mais aussi des archis d'intérieur, de le rendre réversible.
2: Et est-ce que vous pensez, justement, quand vous travaillez sur ce sujet, à justement cette modularité et le fait que peut-être un jour, dans 10, 20 ans, 30 ans plus, ça pourra de nouveau être retransformé, pourquoi pas, de nouveau en bureau ou autre chose?
4: C'est difficile d'imaginer quels seront les usages dans 30 ans, qu'est-ce qu'on pourra en faire. Mais il y a des espaces qui sont au niveau rue, qui vont être ouverts sur l'extérieur. Par exemple, effectivement, les étudiants ils vont revenir plutôt en nombre en fin de journée. Mais du coup, le restaurant qui est dans les espaces partagés, ben, il va être ouvert à l'extérieur, aux autres bureaux, aux autres immeubles de bureaux qui sont autour pour le déjeuner. Donc ça crée une certaine porosité des usages aussi, puis entre les différentes populations qui peuvent se croiser, ce qui est plutôt pas mal.
2: Il y a aussi la question de l'intensification du bâtiment. Aujourd'hui, on sait très bien qu'un immeuble de bureau, c'est utilisé au maximum à 30-40% pour les meilleurs. C'est-à-dire que bah, voilà, la nuit, il n'y a personne. À partir de 18h, allez, 20h pour les plus travailleurs, il n'y a plus personne non plus. Et c'est un énorme gâchis, finalement. On commence à avoir des initiatives, je ne sais pas si vous les suivez, sur justement donner aussi, injecter, pourquoi pas partager ces espaces. Voilà, ici, on est dans un espace de coworking. On pourrait imaginer que le soir, bah, voilà, il y a une cafette qui se transforme en bar ouvert au public. C'est des sujets dont vous parlez au sein d'Océanis Promotion. Vous étudiez, vous êtes au fait de ces concepts, j'imagine.
3: Pas typiquement sur ce que vous dites, mais on est toujours au fait des nouveaux concepts. On a toujours été dans la recherche de nouveaux concepts et de nouveaux produits. Le développement d'un campus éclat, c'est typiquement du nouveau produit. Personne n'avait jamais fait ça sur le territoire français, difficilement sur le territoire européen. Donc on est typiquement dans la recherche des nouveaux concepts. Précisément sur ce que vous dites, sur la mixité, oui, on y pense. Il faut aussi l'en mettre en œuvre. Ça dépend aussi de la localisation. Tout n'est pas faisable en fonction des régions et en fonction des sites. Mais c'est les choses qu'on pense, effectivement. Comme Bérangère l'a dit, aujourd'hui, on a une salle de sport qui va faire quasiment 300 mètres carrés. Il y a un espace de restauration qui va en faire 250, qui finalement, la journée, ne vont pas servir, puisque les étudiants seront dans leurs établissements scolaires. Et ben, on est en train de réfléchir à ouvrir ça et proposer une offre aux gens du quartier, aux gens des bureaux en face. On a deux grands immeubles de bureaux
2: en face. Les habitants de Nancy. Ce sont
3: de Noisy.
2: De Noisy, pardon.
3: Je ne sais pas, les Noiséens, je crois.
2: Peut-être. Bon.
3: Peut-être.
2: En tout cas, j'avoue, je ne sais pas. Avis à eux, hein, peut-être qu'il y aura une salle de gym en plus hyper moderne, hein, sûrement très bien équipée.
3: Magnifique.
2: À disposition.
3: Grâce à Bérangère.
2: Et puis voilà, c'est vrai, là aussi, vous y avez pensé. Enfin, vous...
4: Ah oui, on a même une salle de boxe crossfit.
2: Ah, ça c'est tendance. Il nous reste quelques minutes. Je voulais avoir votre avis, Bérangère, justement sur vous qui travaillez sur les bureaux, sur justement ce qui se passe en ce moment. Question d'actualité. On voit que la crise sanitaire a tout changé. Alors bon, il reste quand même quelques personnes au bureau, mais on voit que c'est quand même en train d'évoluer et que justement ces espaces ils vont devoir muter. Est-ce que vous voyez déjà des changements dans les discussions que vous pouvez avoir, dans les projets qui arrivent, sur repenser ce bureau? En faire un espace un peu différent à l'heure où les gens peut-être de plus en plus

0: tâches qu'on va effectuer dans la journée, on n'a pas forcément besoin d'être derrière une table à hauteur 75 standard. On peut très bien être dans un canapé. Donc, ce qu'il faut, c'est créer...
1: Ou debout.
0: Oui, ou debout. Alors, debout, bon, c'est un peu particulier.
1: Il paraît que c'est meilleur pour le dos. Hein. Non, mais vous rigolez autour de la table, mais il paraît que c'est meilleur. On devrait, parce qu'on est souvent bouté.
0: Bon, oui, c'est vrai. Non, l'idéal, c'est quand même de favoriser les circulations pour que les gens se déplacent et puissent se déplacer facilement et de créer des endroits où ils peuvent téléphoner parce que quand même, maintenant qu'il y a des portables partout, les open space, c'est bien, on échange ensemble, mais on échange aussi au téléphone. Donc, il faut pouvoir se lever et aller téléphoner vite fait sans bloquer toute une salle.
1: Bien sûr. Le cool office, ça veut pas dire le babyfoot, hein, parce qu'à un moment c'était ça aussi.
0: Alors
1: c'était
0: non,
1: on garde la dalle 50-50 et puis on met un babyfoot, tout le monde est content.
0: Voilà, j'aime bien les babyfoot, hein, mais c'est vrai que trop de. C'est un point de vue personnel de mon retour d'expérience, mais trop d'infantilisation des personnes qui travaillent dans les espaces, je trouve ça un petit peu dangereux en fait, parce que c'est juste pour les inciter à rester plus longtemps au bureau. Donc c'est bien de mettre des outils pour se détendre, mais attention. Que ce soit pas quelque chose de un piège.
1: Voilà. Donc, tiens, deuxième exemple, Innocent, là, quel était le concept? Qu'est-ce que vous avez créé ou imaginé pour eux?
0: Eux, typiquement, ils ont trois niveaux. Ils ont un seul niveau où ils ont vraiment un plateau de bureau en open space avec juste une petite salle de réunion de 4-5 personnes. Et puis ensuite, en fait, l'étage sur lequel on arrive au rez-de-chaussée, c'est un espace chill avec des petits box pour travailler ouverts, des tables de pique-nique. Voilà, ils font leur grande réunion où ils sont... Du lundi matin, par exemple, il y a la cuisine ouverte, voilà. Et puis en sous-sol, ils ont plutôt d'autres salles de réunion et puis un espace un peu plus cool avec des fauteuils qu'on est en train de mettre en place là pour faire des visios, justement.
1: D'accord, bah oui, effectivement, ça change. Alexandre, moi, vous aussi, bah, même question, hein, les bureaux qui se transforment. Il va peut-être y avoir un retour justement de bureaux, alors on n'espère pas trop vétustes, mais qui vont servir à cette fameuse réversibilité. Peut-être de nombreux projets éclats vont voir le jour dans les années à venir.
2: On se le souhaite.
1: Bon, sans révéler le secret, on voit que les deux projets marchent très très bien et c'est en cours. Le groupe est en train de se développer. Est-ce qu'il y a d'autres zones justement hors Île-de-France?
2: Il y a déjà d'autres projets éclats qui sont en cours puisqu'on est en même temps en travaux sur une opération à Villejuif pour Éclat Villejuif qui se livrera fin d'année 2022. Et on travaille actuellement l'extension qui vient de démarrer il y a 15 jours, hein, c'est tout frais, l'extension du site de Massy Palaiseau qui va encore s'étendre de 650 logements avec encore 1000 m² de parties communes déjà annexées au quasi premier 4000 m². Et on travaille autour de l'Île-de-France plusieurs sites aujourd'hui qui sont plus ou moins signés, plus ou moins au stade de développement. Entre eux, allez, sur Paris, il y en a 3 ou 4, et sur certaines grandes métropoles d'Île-de-France aussi, il y en a 2 ou 3 encore qui tournent, entre le sud-est, le sud-ouest, le nord de la France, et la frontière franco-suisse. Voilà.
1: Bon, on rappelle à nos auditeurs qui prennent le podcast en route, hein, rien à voir avec la tour Éclat de Jean Nouvel, c'est les Éclat Campus, voilà, avec énormément de services à disposition des étudiants du monde entier d'ailleurs, hein, plus de 89 nationalités.
2: C'est ça, sur Massy Palaiseau, c'est 89 nationalités, on est monté jusqu'à 89 nationalités.
1: Très bien, ouais, c'est une belle diversité. Bérangère, les prochains projets, là, les prochains pour 2022, vous planchez sur quoi? Alors, on a compris, hein, sur Éclat qui n'est pas fini. Il y a d'autres choses en ce moment, vous postulez à d'autres appels d'offres
0: Alors, je postule rarement à des appels d'offres.
1: Enfin, j'ai de la chance. Si on peut postuler, mais on vous appelle. Voilà. Le téléphone sonne.
0: Je continue de travailler sur des projets de bureaux, justement, quand il y a une réflexion comme ça sur les nouveaux usages. Et puis des appartements particuliers, parce que je trouve que ça permet de garder cette approche empathique sur les projets, qui est nécessaire, je trouve. Et puis, c'est toujours sympa, les particuliers. Et puis du resto, enfin, toujours un peu le.
1: Bah, c'est pas pareil, bah, particulier, professionnel, quand même, il y a des enjeux très différents, c'est unique.
0: Et non, c'est pas pareil. Mais quand on vend un concept pour du professionnel, par exemple un restaurant, c'est un concept qu'on développe. Ça nécessite moins de se mettre à la place du client, du maître d'ouvrage. Et moi, j'aime bien ça, en fait, plusieurs vies en une, le travail du comédien, où on doit se mettre à la place de l'usager. Donc de continuer de faire du particulier, ça me permet de continuer de faire ça.
1: D'accord. Bon, on rappelle le nom de votre agence, B-Bonus. 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En tout cas, merci d'avoir participé à ce podcast.
0: Merci.
1: Max

0: Sandre Montbrun, merci également de nous avoir présenté ce projet.
1: Merci à vous.
0: Impressionnant. Directeur de projet donc chez Océanis Promotion. Et puis merci à Yves Paulet qui a préparé cette émission à la technique. C'était Baptiste Plouchard. Merci à vous de nous avoir écoutés. On se retrouve dès le mois prochain pour un nouveau numéro de Regard Croisé Architecture d'Intérieur.
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1: Bonjour à tous. Le frère du terroriste auteur de l'attentat du 14 juillet 2016 sur la promenade des Anglais, expulsé mardi du territoire français. Il était en situation irrégulière. Cette expulsion s'est produite au moment même où l'hommage aux victimes était organisé. Après l'enlèvement et le viol d'une étudiante aixoise, le maire de Gardanne écrit aux parlementaires pour pouvoir consulter le fichier des auteurs d'infractions sexuelles. L'agresseur présumé de l'étudiante, multirécidiviste, habitait sur sa commune depuis sa sortie de prison. Jérôme Barella, principal suspect dans l'affaire Liana, collégienne de 11 ans, retrouvée morte le 4 juin dans le Gers, mise en examen pour meurtre et viol sur mineur de moins de 15 ans. C'est ce que fait savoir le parquet d'Agen. Le chef d'établissement d'une école primaire privée de Bordeaux, visé par deux plaintes avec constitution de partie civile pour viol et agression sexuelle sur deux enfants. Il avait été placé en garde à vue le 23 février, puis laissé libre en vue d'investigations complémentaires après un signalement de fait de viol et d'abus sexuels par un enfant âgé de 7 ans. Fin de vie, un vote historique. Le Parlement adopte définitivement la proposition de loi visant à créer un droit à l'aide à mourir à l'Assemblée nationale. Sur 561 votants, 291 députés se sont prononcés pour ce texte. 241 ont voté contre et 29 se sont abstenus. Le taux du livret A relevé à 1,7% au 1er août. Le ministre de l'économie, Roland Lescure, prend cette décision face à l'inflation contenue mais réelle et aux incertitudes liées à la crise au Moyen-Orient. En football, l'Argentine défendra dimanche son titre face à l'Espagne en finale de la Coupe du Monde. Après une nouvelle victoire renversante hier soir face à l'Angleterre, victoire 2-1, les Bleus affronteront donc les Anglais samedi en petite finale. Et puis le Tour de France, aujourd'hui place à la 12e étape, circuit Nevers-Manicourt, Chalon-sur-Saône, 181 km de plat sur la route en direction de Chalon. Il restera peu d'espoir aux attaquants pour résister aux équipes de sprinteurs dans le vignoble chalonnais. Voilà, c'est la fin de ce flash. Merci de l'avoir suivi.

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1: Bonjour à tous. Rebondissement, désossement. Retrouvé à Cagnac les mines 10 jours après les aveux de Cédric Jubilard. Des fouilles sont en cours dans 2 communes au nord-ouest de Cagnac les mines. Des dizaines de gendarmes sont sur place. Des ossements ont été retrouvés ce matin à 15 de kilomètres de la commune. Un homme de 28 ans mis en examen hier pour agression sexuelle sur mineur de moins de 15 ans sur plusieurs enfants lors d'un séjour de scoutisme dans le Doubs. 3 plaintes ont été déposées. Leur objectif était de nous tuer. Tous les trois, Vadim Ermolaev accuse le renseignement ukrainien d'être derrière l'explosion qui l'a visé à Monaco. Dans un courrier signé de sa main, la principale cible de l'attaque perpétrée le 29 juin en principauté dénonce la lâcheté, désignant l'implication d'officiers du service ukrainien de renseignement militaire dans cette tentative d'assassinat. Demander à abréger ses souffrances quand il n'y a plus d'espoir de guérir d'une maladie, la France crée un droit à l'aide à mourir. Les députés l'ont voté hier après plusieurs années de débats au Parlement. Un droit sous conditions très encadrées, soumis à l'approbation d'un médecin, mais qui n'est pas encore accessible pour les malades. La loi doit notamment encore obtenir la validation du Conseil constitutionnel. De 1,5 à 1,7%, le taux du livret A est légèrement relevé en raison de l'inflation provoquée par le conflit au Moyen-Orient. Cette augmentation de la rémunération du placement préféré des Français sera effective à partir du 1er août. Ça sera par exemple 45 € de plus par an pour les épargnants qui sont au plafond. Le Tour de France cycliste avec la 11e étape hier qui s'est achevée à 9h par une victoire au sprint du Norvégien Søren Varenkold. Pogačar est toujours en tête. Aujourd'hui, 179 km de plat dans les jambes entre Nevers-Manicourt et Chalon-sur-Saône. La liesse hier soir à Buenos Aires, une foule monstre dans les rues de la capitale argentine pour fêter la qualification de leur équipe en finale de la Coupe du Monde de football. Victoire 2-1 face à l'Angleterre. Les Bleus retrouveront donc les Anglais samedi soir à Miami pour la petite finale. La bataille pour la 3e place. Messi et ses coéquipiers, eux, affronteront l'Espagne dimanche à New York pour tenter de décrocher un 2e sacre d'affilée.

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1: Bonjour à tous. Rebondissement, désossement. Retrouvé à Cagnac les mines 10 jours après les aveux de Cédric Jubilar. Des fouilles sont en cours dans 2 communes au nord-ouest de Cagnac les mines. Des dizaines de gendarmes sont sur place. Des ossements ont été retrouvés ce matin à 15 kilomètres de la commune. Un homme de 28 ans mis en examen hier pour agression sexuelle sur mineur de moins de 15 ans sur plusieurs enfants lors d'un séjour de scoutisme dans le Doubs. 3 plaintes ont été déposées. Leur objectif était de nous tuer. Tous les trois, Vadim Ermolaev accuse le renseignement ukrainien d'être derrière l'explosion qui l'a visé à Monaco. Dans un courrier signé de sa main, la principale cible de l'attaque perpétrée le 29 juin en principauté dénonce la lâcheté, désignant l'implication d'officiers du service ukrainien de renseignement militaire dans cette tentative d'assassinat. Demander à abréger ses souffrances quand il n'y a plus d'espoir de guérir d'une maladie, la France crée un droit à l'aide à mourir. Les députés l'ont voté hier après plusieurs années de débats au Parlement. Un droit sous conditions très encadrées, soumis à l'approbation d'un médecin, mais qui n'est pas encore accessible pour les malades. La loi doit notamment encore obtenir la validation du Conseil constitutionnel. De 1,5 à 1,7%, le taux du livret A est légèrement relevé en raison de l'inflation provoquée par le conflit au Moyen-Orient. Cette augmentation de la rémunération du placement préféré des Français sera effective à partir du 1er août. Ça sera par exemple 45 euros de plus par an pour les épargnants qui sont au plafond. Le Tour de France cycliste avec la 11e étape hier qui s'est achevée à Nevers par une victoire au sprint du Norvégien Søren Wærenskiold. Pogačar est toujours en tête. Aujourd'hui, 179 km de plat dans les jambes entre Nevers-Manicourt et Chalon-sur-Saône. L'Alias hier soir à Buenos Aires, une foule monstre dans les rues de la capitale argentine pour fêter la qualification de leur équipe en finale de la Coupe du Monde de football. Victoire 2-1 face à l'Angleterre. Les Bleus retrouveront donc les Anglais samedi soir à Miami pour la petite finale. La bataille pour la 3e place. Messi et ses coéquipiers, eux, affronteront l'Espagne dimanche à New York pour tenter de décrocher un 2e sacre d'affilée.
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3: S'il y a un matériau qui n'est pas en pénurie, c'est bien la terre. Géosourcée et locale, recyclable à l'infini, décarbonée, la terre, qu'elle soit cuite ou crue, est aujourd'hui à toutes les sauces. Un peu partout, on commence à découvrir de belles expériences d'architecture en terre, d'un genre nouveau. Mais la terre cuite, pourtant utilisée depuis des millénaires, souffrirait aujourd'hui d'un lourd bilan carbone. Quant à la terre crue, son modèle économique et normatif ne la rendrait pas encore viable. La construction en terre, c'est bien joli, mais comment la faire sortir de l'initiative expérimentale pour imaginer une architecture responsable? Pour en parler, Paul-Emmanuel Loiret, architecte et chercheur, président de Cycleterre, Olivier Dupont, directeur général adjoint du Centre technique des matériaux naturels de construction. Bienvenue sur Prisme, le magazine d'architecture qui fait société. Bonjour et bonne année à toutes et à tous. Alors au sommaire de cette émission, nous commencerons par un édito culinaire de David Trottin. Bonjour David.
4: Bonjour.
3: Nous irons ensuite à Lyon pour un reportage à l'Orangerie, un bâtiment construit en pisé par l'architecte Clément Vergely dans la ZAC Lyon-Confluence. Nous écouterons ensuite la chronique de Geoffroy Herriot, architecte et rédacteur de la revue Topophile.
5: Bonjour.
3: Bonjour Geoffroy. Et enfin, le rendez-vous des rendez-vous avec Dominique Bourré. Bonjour Dominique.
6: Bonjour.
3: Bonjour, Paul-Emmanuel Loiret, vous êtes architecte, enseignant, chercheur et président de Cycleterre. Vous avez exercé avec votre ancien associé pendant près de 20 ans dans l'agence Joly-Loiret, avec lequel vous avez obtenu de nombreuses distinctions pour vos ouvrages en bois et en terre. Il y a 2 ans, vous avez décidé de réorienter votre carrière professionnelle pour agir plus radicalement en faveur de la mutation écologique. Vous créez MU Expérience. Parallèlement, vous prenez la présidence de Cycleterre, une société coopérative de fabrication de matériaux en terre crue issus des terres du chantier du Grand Paris. Bonjour Paul-Emmanuel.
5: Bonjour.
3: Olivier Dupont, vous êtes architecte de formation et très vite, vous vous orientez vers les matériaux de construction. Pendant 20 ans, vous avez travaillé chez VM Zinc en recherche et développement. Depuis 3 ans, vous êtes directeur général adjoint du CTMNC, donc le Centre technique des matériaux naturels et de construction.
7: Bonjour Olivier.
3: Bonjour. Alors pour commencer, moi je vous propose d'écouter la chronique de David Trottin qui est plutôt aujourd'hui un édito.
7: Oui, bah écoute, c'est comme ça. Voilà. Alors, vous la préférez cuite ou crue?
3: Alors, comment ça, cuit ou cru ?
4: C'est un peu comme un jeu de virlande, quoi. Pruneau cuit, pruneau cru.
3: On sait comment ça finit. Hein.
4: Oui, bon, bah, écoute, là, on va essayer de se dire que on va parler de la terre et on va pas faire de mauvais débat entre le cuit et le cru pour savoir qui est le plus vertueux chez les vertueux géosourcés. Car il est là le problème, la radicalisation des nouveaux convertis. L'environnement, pour certains, est devenu une quête mystique qui engendre une course à l'absolu, au plus pur, pour éviter le pire. Car le mal, c'est le GES, gaz à effet de serre, et donc le bilan carbone qui se calcule, se compense, s'analyse dans un spectre d'incidence extrêmement normé, extrêmement compliqué à comprendre pour quasiment tout le monde. Donc, soit on fait de l'ingénierie carbone, en utilisant le millefeuille réglementaire pour justifier par exemple ce qui vient d'arriver avec le nucléaire, c'est mieux que l'éolien. Voilà. Soit on s'engage, comme dans le bâtiment, dans une course au plus vertueux, où l'on va, après le bois et la paille, avec la terre chercher la solution parfaite pour régler tous les problèmes de la construction. Donc, comme tu le disais, d'abord on s'est dit, construire en briques, c'est bien. C'est un matériau existant, qui vient d'une vieille et belle tradition, c'est naturellement local. Derrière chaque type de couleur de brique, il y a un terroir, quasiment. C'est riche en aspect, pas trop cher, ça vieillit bien, bon, que du bon, quoi. Puis est venu les reproches de la brique, faut la cuire, donc faut de l'énergie, et revoilà notre bilan carbone, la terre cuite est devenue suspecte. La terre crue serait mieux, c'est plus compliqué à fabriquer, à transporter, à utiliser, mais c'est mieux puisqu'il ne faut pas d'énergie, ou moins d'énergie. C'est comme le végétarien et le vegan, le socialiste et l'écologiste, des schismes irréconciliables, des guerres de chapelle, où au lieu de faire alliance sur ce qui rassemble, on se querelle sur les différences. Pourtant, si on dézoome quand on est architecte, c'est génial.
3: Qu'est-ce qui est génial ?
4: Bah, ce qui est génial, c'est qu'on en a fini avec le système monoconstructif qui avait été si intelligemment mis en place par les leaders du BTP. Un modèle qui explose en vol maintenant, finit le béton et le métal, qui depuis le siècle dernier était la réponse évidente à tous les problèmes de construction. Maintenant, on a une diversité de solutions émergentes. On peut avoir une réflexion locale pour construire local, intégrer le sociétal et le social pour proposer un mode constructif, penser la matérialité d'un mur au travers de multiples critères comme la distance entre lieu de fabrication et suite de pose, l'utilisation de ressources locales, l'expression d'un terroir dans un produit de construction, la capacité d'un choix ou d'un matériau à développer une filière industrielle ou du moins artisanale à proximité, faire vivre dignement celui qui construit et qui fabrique. Bon, on a toujours les questions du coût, ça on n'y échappe pas, mais ça multiplie quand même les opportunités de choix. L'architecte rejoint ici le courant qui traverse le rapport à la nourriture depuis quelques années, où pour le vin, le pain, les légumes, la viande, les filières s'inventent ou se réinventent pour la première fois pour privilégier le producteur et le terroir et sortir de normes stupides. Ces démarches qui s'opposent aux effets dégradants de l'industrie agroalimentaire et de la culture de la restauration rapide qui standardise les goûts, défendent la biodiversité alimentaire, travaillent sur la sauvegarde et la promotion d'une conscience publique des traditions culinaires, aident les producteurs artisans de l'agroalimentaire qui font des produits de qualité et promeuvent une philosophie du plaisir de la table. Ça se rassemble sous le terme de slow food. Et si vous remplacez restauration par construction, agroalimentaire par BTP, culinaire par architecture, vous obtenez un programme assez excitant pour essayer de réorienter les pratiques de la construction. Allez, c'est mon vœu pour l'année qui commence. On va être slow material.
3: Bon bah vive le slow material alors. Merci David pour cette chronique toujours aussi pertinente. Et on va en parler hein, tout de suite. Ma première question pour Paul-Emmanuel Arré. Vous êtes architecte et vous avez décidé d'aborder votre engagement professionnel par un autre angle. Est-ce que vous pouvez nous en dire plus ?
5: C'est un autre angle. En même temps, ça reste quelque chose qui est profondément ancré dans la question architecturale. Le sujet de la construction fait partie des divers sujets qui composent cette question de l'architecture. Et en soi, il n'est pas suffisant, on est d'accord. Mmh. C'est pas faire de la slow architecture qui va ou de la slow construction qui va faire architecture. Il y a toujours autre chose, bien évidemment, qui vient en lien avec cela. Concernant la question technique et la question constructive, effectivement, moi je revendique un peu cette quête mystique. Je crois que on est face à des faits en fait qui sont assez effrayants aujourd'hui. Sur la question environnementale et l'effondrement de la biodiversité. Et ce sont des sujets qu'il faut absolument prendre à bras-le-corps. Il faut les prendre à bras-le-corps parce que ils sont beaucoup plus importants et beaucoup plus sérieux que tous les autres sujets auxquels on peut être confronté quand on construit, en tout cas en tant qu'architecte, ou dans les autres secteurs en fait, de la société. Et en fait, voilà, en tant qu'architecte, qu'est-ce qu'on peut faire dans ce cadre-là pour absolument... changer le paradigme en fait de la construction ou en tout cas de cette logique carbonée incessante. Et en fait, quand on réfléchit sur le long terme, on se rend compte que, effectivement, la logique des petits pas, dont on a parlé il y a quelques années, n'est bien évidemment pas suffisante. Et au regard, en fait, des résultats du GIEC, au regard de tout ce qui a pu être dit depuis 10 ans là-dessus, voire même 50 ans, depuis le rapport Meadows, il y a une nécessité d'accélération très rapide de la question environnementale et notamment des mutations du secteur du bâtiment. Et ces mutations, effectivement, ce ne sont pas des transitions pour moi. Ce sont des mutations qui doivent être radicales et très rapides. Et c'est pas moi qui l'invente. Et là, pour le coup, c'est pas un mythe. C'est une nécessité fondamentale que développent tous les chercheurs et montrent tous les chercheurs. Et donc, en fait, face à cela... En tant qu'architecte, je me suis posé la question, au bout d'un certain nombre d'années, du sens, en fait, que ça pouvait avoir encore de continuer à construire. Construire, jusqu'où on va dans cette logique-là.
6: Et en fait, sans faire de jeu de mots, c'est une forme... façon de faire de la mu, hein, de l'architecte, donc mu expérience, ça veut dire bon mutation écologique, je crois. Et c'est l'une des deux facettes de votre nouvelle pratique, c'est-à-dire d'un côté il y a la casquette de chercheur, de l'autre côté celle d'un entrepreneur, j'ai envie de dire.
5: Non, parce que je me considère pas du tout comme entrepreneur. Je suis président de Cycleterre à titre bénévole. De manière à continuer en fait le projet tel qu'il a été monté depuis 4 ans avec tous nos partenaires. Je me sens pas du tout une âme d'entrepreneur. Je me sens surtout une âme d'architecte. Et ça fait 20 ans que je fais ça et que je vais continuer à faire. Sauf qu'en fait, on s'était dit avec mon associé, là, il y a une dizaine d'années, quand on s'était mis, en fait, à vouloir participer au développement de la filière Terre Creuse en Ile-de-France, on s'était dit, mais comment faire pour pouvoir construire en matériaux naturels en Ile-de-France? Il y avait le bois, il y avait la pierre qui commençait à émerger, il y avait la terre en quantité considérable, mais personne pour le faire à cette époque-là. Et on s'est dit, bon, écoutez, il y en a qui se sont lancés dans la production d'architecture, dans les bouquins et tout ça, dans la radio. Peut-être que nous, on peut se lancer dans l'aide au développement des matériaux, c'est un truc qui nous intéresse. Comment on peut faire pour aider à développer les matériaux? Voilà, c'est tout, en fait. Hein.
6: Et alors, en quoi se constitue Cycleterre? Parce que ça intrigue pas mal de monde du secteur du bâtiment. Vous recyclez les terres du Grand Paris.
5: Cycleterre, en fait, c'est une société coopérative qui est issue d'un projet que nous avons gagné il y a 4 ans avec la ville de Sevran, avec des laboratoires de recherche comme le Cratère, Sciences Po, l'université Gustave Eiffel, et puis un promoteur immobilier, Quartus, des gens dans la formation professionnelle, etc. Et ce projet, donc, qui est un fonds européen qui s'appelle Urban Innovative Actions, nous a financé à hauteur d'à peu près 5 millions d'euros. Et nous avons apporté aussi 20% en plus à ce montant-là, pour développer un projet autour du recyclage de la terre, des blés, des chantiers, pour en faire des matériaux de construction, dit écologiques et durables, même si ces termes-là sont un peu galvaudés. Et en fait, le principe, c'est de faire des blocs de terre, des enduits, des terrapisés, etc., toutes techniques en fait qui sont un petit peu en lien avec les types de terre que l'on peut récupérer. Qui permettent, voilà, de petit à petit de prendre leur place dans la construction en Ile-de-France.
6: Alors, Olivier Dupont, vous êtes donc du Centre technique des matériaux naturels de construction. Alors, vous avez un petit peu travaillé ensemble, je pense, sur certains aspects.
7: Oui, tout à fait. On a collaboré notamment, en fait, avec Cycleterre pour réaliser des essais de caractérisation de 3 solutions constructives. Donc, notamment pour que Cycleterre prépare en fait des ATAX. Donc c'est vrai qu'on a le centre technique des tuiles et briques jusqu'en 2007 en fait était très axé en fait sur l'accompagnement de la filière terre cuite, mais donc depuis 2007 on travaille également en fait pour la pierre naturelle de construction et puis également donc pour la terre crue. Et donc on développe en fait de nombreuses actions pour accompagner en fait le développement de cette filière aussi.
6: Alors, comme vient d'évoquer David Trottin dans son introduction, la terre crue est souvent annoncée comme vertueuse et n'est pas toujours efficiente. Alors, quel est l'impact environnemental de la terre cuite?
7: On reconnaît en effet que les processus de cuisson, évidemment, sont une source d'émissions de gaz à effet de serre. Mais je pense qu'il faut en fait envisager l'indicateur de réchauffement climatique, qui est en fait le critère, notamment dans les RE 2020, pour l'indice carbone, comme en fait quelque chose qu'il faut envisager au niveau de l'unité fonctionnelle. C'est-à-dire que, en fait, si on compare, par exemple, un mur de 50 cm de pisé, bah, c'est à peu près équivalent, en fait, à un mur en brique de 20 cm, du point de vue, en fait, donc, de ce critère. Donc, et puis, je pense que là, on est quand même dans une trajectoire au niveau de la filière terre cuite pour répondre à la stratégie nationale bas carbone. Donc, il y a déjà des efforts qui ont été menés, en fait, par la filière depuis 20 ans pour améliorer la performance énergétique des processus de fabrication au niveau du four.
6: Comment vous allez faire ça pour chauffer sans polluer?
7: Bah, c'est là qu'en fait on s'inscrit clairement et je rejoins un peu la réflexion en fait sur les scénarios futurs. Nous on s'inscrit clairement en fait vers de la rupture technologique et donc c'est un notamment en fait si on se réfère aux scénarios qui ont été présentés par l'ADEME pour atteindre la neutralité carbone. En fait, le troisième scénario dit technologie verte, c'est en fait de remplacer finalement les énergies fossiles par des énergies vertes. Et nous avons en fait, au niveau du CTMNC, lancé une grande feuille de route pour expérimenter notamment l'utilisation de l'hydrogène pour les processus de cuisson. Donc c'était une recherche en fait qui est lancée et qui est financée par l'ADEME. Et donc on a en fait cette trajectoire pour réduire en fait ces émissions d'au moins 30% à l'horizon 2030 et puis donc d'être globalement décarboné à l'horizon 2050.
6: Parce que la terre cuite n'a pas encore dit ses derniers mots, il y a encore quand même un intérêt
7: non,
6: à la terre cuite.
7: Je pense que la terre cuite est toujours très intéressante comme l'évoquait David. Je pense qu'aujourd'hui on est confronté en fait à finalement à un grand nombre de solutions. De toute façon, en fait, il faut envisager la problématique à l'échelle, en fait, du bâtiment, donc qui s'inscrit dans un site de proximité avec des ressources, avec le savoir-faire des entreprises qui vont intervenir en fait sur le chantier. Et donc, il y a, on va dire une chance en fait pour pouvoir en effet remettre en cause en fait des techniques des processus en fait qui étaient inscrits en fait dans le temps. Donc on a aujourd'hui par exemple de plus en plus des solutions constructives qui associent des revêtements de façade en tuiles avec des constructions aux ossature bois. Donc on est en fait dans une nouvelle dimension en fait par rapport aux solutions constructives.
6: Mais de mixité
7: en fait,
6: mixité
7: oui.
6: Matériaux,
7: mixité des matériaux.
6: Le bon matériau, bon endroit.
7: Voilà, c'est ça.
6: D'accord. Justement, alors il y a des intérêts. C'est vrai qu'il y a des briques isolantes. Il y a des qui sont là depuis très longtemps. Ça permet de gérer les ponts thermiques. Il y a aussi la durabilité, le fait de l'entretien. Il y a quand même pas mal de points éventuellement qui se retrouvent pas forcément dans l'intercru.
7: Oui, de mon point de vue, nous ne cherchons évidemment pas à opposer en fait les deux matériaux. Chacun en fait a ses atouts. Bon. Alors, historiquement, en fait, le développement de produits en terre cuite, c'est fait pour répondre en fait à des critères de durabilité face aux aléas climatiques, de performance mécanique, de réduire en fait les exigences d'entretien en fait sur les produits exposés, et puis aussi en effet comme vous le citiez, la performance thermique et le confort en fait qu'apportent les parois réalisées en terre cuite sont évidemment intéressantes, mais c'est également le cas pour la terre crue en effet.
6: Pour Emmanuel Loiret, quand on parle de terre crue à un non-sachant, on se heurte souvent à des craintes, même des préjugés, une forme de légende urbaine comme quoi le bâtiment va fondre avec le temps. Comment combattre un peu ces préjugés? Est-ce qu'ils sont encore présents?
5: Bien sûr, ils sont présents et ils existent depuis très longtemps, effectivement. Lorsqu'on a fait l'exposition Terre de Paris au pavillon d'Arsenal là, en 2016-2017, c'était le premier sujet en fait auquel on a été confronté et sur lequel nous avions voulu travailler, parce qu'il y a bien évidemment cette question de la durabilité en termes mécaniques du matériau, mais aussi son image, ce vers quoi elle renvoie. Et très clairement, il a fallu, pour que la sauce prenne, pour que l'histoire, pour que le récit qu'on a le souhaité lancer prenne, il a fallu trouver les moyens de transformer cette image, de faire en sorte que d'un matériau qui fond, d'un matériau ancien, d'un matériau rural, d'un matériau qui renvoie à des images non contemporaines, il a fallu transformer cela pour donner une image, au contraire, qui corresponde aux réalités environnementales, sociales, contemporaines et du monde à venir. Et donc tout ce travail a été fait dans ce sens-là, et puis notamment en prenant des exemples, en fait, tout simplement. À partir du moment où vous exemplifiez, en fait, la démarche, ça marche assez bien. Et il y a un exemple très simple, c'est que, par exemple, une partie du cœur de la ville de Lyon, tout le quartier de la Croix-Rousse, est construit en terre. Mmh. Et depuis 300 ans, il est là, et il tient très bien, il n'y a aucun problème.
6: Et ben justement, c'est une très bonne transition, puisqu'on est allé à Lyon pour aller rencontrer l'architecte Clément Vergely, qui vient de réaliser l'orangerie à Lyon Confluence. Donc c'est un bâtiment en terre crue, suivant la technique du pisé. C'est une opération de bureau de 1000 m² sur 3 niveaux, qui a été réalisée dans un cadre assez classique de ZAC, avec le promoteur OGIC, qui a su se confronter aux différentes réglementations, les normes. Donc un contexte assez classique de construction, et pourtant un bâtiment assez innovant. Je vous propose d'écouter cette visite.
8: C'est un bâtiment qui a un rez-de-chaussée 2 étages et un dessin de 14 arches qui font le rez-de-chaussée jusqu'au 2e étage. Quand on a réalisé le bâtiment, il était tout lisse. C'est des coffrages qui sont faits en inox super beau à pied d'œuvre, et quand on enlève le coffrage, les blocs sont complètement lisses. On a brossé tous les murs en terre, et c'est d'ailleurs comme ça qu'on voit plus trop les joints entre les blocs préfabriqués. Et donc on a quelque chose d'assez relativement stable. Donc c'est comme des grosses pierres qui font 2 mètres de long par 80 cm d'épaisseur. L'entreprise a créé une machine exprès pour réaliser ces blocs qui tamise un peu la terre pour enlever les plus gros galets. Cette terre tombe dans des moules en inox qui sont damés avec une machine à air. Et puis après, ils sont démoulés et ils sont tout de suite pris par des pinces, une grue, et qui les monte les uns sur les autres. Donc c'est vraiment de la terre. Il y a les joints entre les blocs de pisé, c'est de la terre. Tout le fonctionnement, c'est l'argile qui se mouille et qui se rétracte et qui assure la stabilité de l'ensemble. C'est comme si c'était des grosses pierres, en fait. C'est comme exactement le même système. Il y a une clé de voûte que l'on voit qui est en pisé. Ce que nous a proposé le piseur, c'est de faire des chanfreins sur les angles. Alors ça, on n'avait pas ça dans notre dessin. Et sans chanfrein, les angles s'en vont, ça devient fragile. Finalement, ces contraintes peuvent devenir des choses assez intéressantes et puis donner des formes qui sont vraiment propres à la technique, quoi. Sur une hauteur d'1,60 m, on a des blocs de pierre massive, une pierre qui a fabriqué un peu la moitié de la ville de Lyon et qu'on trouve à 40 km ici dans les carrières de Villebois. Et on a des grosses couvertines de Villebois aussi qui fabriquent la couvertine.
9: Appel en cours.
10: Bonjour.
11: Bonjour.
9: Bienvenue.
10: Oh, la chance. Ça, c'est sympa.
8: On est dans une ambiance assez chaleureuse parce que tout est bois, plafond, une partie des murs. On a une sorte de cisale au sol également pour des questions acoustiques. Et puis des morceaux de murs en terre qui sont restés apparents parce qu'on n'a pas besoin d'isolation complémentaire. Le pisé, on le voit à l'intérieur, c'est assez beau d'ailleurs d'avoir cette terre crue. Pour stabiliser la terre, la technique, c'est la colle qu'on utilise pour coller les affiches dans la rue. À l'exception d'une longue grille de béton qui ceinture, qui est sous les arches, sous les piliers, on a de la terre qui vient de Saint-Quentin-Fallavie à 30 km de Lyon. On a cette pierre de Villebois à 40 km de Lyon. Et le bois, c'est du bois français. Donc, on peut guère faire plus bas carbone que ce bâtiment-là.
6: Paul-Humain Noulary, est-ce que vous connaissez cette réalisation ?
5: Oui, bien sûr.
6: Et vous connaissez la technique du pisé ? Vous l'utilisez aussi en Île-de-France ou pas du tout ?
5: Personnellement, non, mais il y a un certain nombre de bâtiments qui ont été construits ou qui sont en train d'être construits en pisé en Île-de-France, oui, bien sûr.
6: Alors, ce qui est intéressant, c'est qu'il explique, par exemple, ils ont dû faire des chanfreins. Donc, le constructeur, le piseur Guillaume Meunier, qui est un piseur assez reconnu, qui fait ça depuis pas mal d'années, on en parlera un peu tout à l'heure, si on peut, a suggéré de faire des chanfreins, d'adapter la taille des murs. Donc, il y a quand même tout un processus d'adaptation de l'architecture à la technique. Est-ce que ça, c'est quelque chose qui va rentrer dans les mœurs?
5: Ça, c'est probablement une des choses les plus intéressantes pour les architectes. Pour moi, c'est un véritable changement de paradigme de la conception architecturale, de revenir en fait à la question de la matière. Depuis des siècles, en fait, on a appris aux architectes à avoir des idées, monter des concepts, puis après de se poser la question de la façon dont ils allaient le construire. Or, en fait, les cultures constructives, dans toutes les cultures du monde, ont émergé dans un territoire, dans un environnement spécifique, en lien avec une culture spécifique et avec une matière spécifique, une ressource. Et de cette ressource et de cette matière, ils en ont fait des matériaux qui sont devenus des techniques, qui sont devenus des bâtiments, etc. Et en fait, en se reposant la question de la matière locale, de la matière faiblement transformée, de la matière non cuite, par exemple, etc., on est plongé en fait dans une autre logique de la conception et de la construction qui me paraît vraiment hyper intéressante pour des jeunes architectes, des architectes confirmés, des chercheurs, etc., parce qu'il y a de quoi réinventer en fait la forme architecturale, voire même la forme urbaine.
6: Et comme disait David tout à l'heure, c'est vrai que d'un territoire à l'autre, la terre n'a pas la même couleur, n'a pas la même propriété, et ça permettrait aussi de retrouver du local un peu dans nos architectures. Olivier Dupont, vous avez étudié cette notion de localité à travers la terre?
7: Oui, dans la fabrication en fait de produits

0: Bah, en fait, chaque ville avait en fait sa briqueterie ou sa tuilerie, et donc c'est vraiment en fait dans le, on va dire dans l'ADN finalement de la filière.
1: Ça s'est perdu, c'est un peu quand même le côté dimension locale de la terre cuite.
0: Disons que l'industrialisation a introduit évidemment en fait des notions en fait de, mais on a encore aujourd'hui un grand nombre en fait de sites de fabrication et finalement des circuits en fait de transport entre le lieu de transformation et le lieu de mise en œuvre qui reste en fait raisonnable. Donc ce maillage industriel fait qu'en effet il y a encore cette dimension là. Je pense qu'en fait, si on parle de qualité propre, architecturale propre en fait aux matériaux en terre cuite, ben, je pense que c'est aussi la richesse en fait des aspects en fait que le qui sont possibles en fait de proposer au niveau des revêtements de façade par exemple, donc d'avoir des solutions de traitement sablé, émaillé.
1: Alors il y a aussi des problèmes de normes aussi, de performance. Votre rôle aussi, c'est aussi d'aider, d'accompagner la normalisation, l'accompagnement des bureaux de contrôle sur ce genre d'opération.
0: Oui, le scope de nos interventions vont en amont en fait de la recherche et développement sur la matière, les produits et les applications en termes d'ouvrage. Mais vers l'aval, en effet, on est très impliqué en fait dans la normalisation. Des produits ou des essais en fait de caractérisation de ces produits, et puis on a également en fait la délivrance de certifications comme les marques NF, donc sur certaines familles de produits, et puis on assure aussi de la formation pour promouvoir la qualité dans la fabrication des produits.
1: Alors moi je vous propose d'écouter, on va dire, l'autre facette de ce bâtiment de l'Orangerie à Lyon. Clément Vergili, après, nous a livré un peu toutes les coulisses, surtout au niveau de la construction, de l'acceptation par rapport au bureau de contrôle, etc. Et vous allez voir, c'est assez intéressant.
2: Plus d'un tiers de la ville de Lyon, la ville historique, est faite en pisé. Et ce matériau était interdit en 1856 par décret impérial, quand il y a les grandes inondations de la Saône et du Rhône, et qui ont emporté une partie de ces bâtiments. On a choisi une terre à Saint-Quentin-Falavier, donc c'est à 30 km de Lyon. Et c'est pratique, c'était une excavation d'un chantier, hein, donc il y avait un tas de terre qu'on a récupéré, cette matière première est gratuite en fait, donc on l'a ramené ici, donc c'est grâce également donc à l'équipe qui nous a entourés pour faire le projet, et notamment le piseur Nicolas Meunier, qui a su caractériser la terre en association avec le NTPE, donc il n'y a pas de DTU sur la terre, donc on a dû faire une demande d'Atex, qu'on était avec Bâtisseur, enfin un bureau d'études extraordinaire de structure, on a fait 400 pages de demande d'Atex en nous justifiant toutes les déformations dans tous les sens, etc. Et la commission a refusé de nous donner l'Atex parce que dans la commission, il y avait encore pas mal de lobby du ciment qui ne voulait pas valider une solution terre encore porteuse aujourd'hui. Donc, on s'est retrouvé planté, on avait commencé le chantier, Atex refusé. Et le bureau de contrôle a dit qu'on pouvait continuer le chantier à condition qu'on justifie absolument tout, l'hygrométrie des blocs, la résistance à la compression, etc. C'était un travail de titan, parce qu'on devait envoyer quotidiennement des éprouvettes à l'ENTPE qui teste tout et qu'on renvoie au bureau de contrôle pour pouvoir continuer. Ils ne voulaient pas valider la question du pisé porteur, donc ils nous demandaient de mettre des poteaux de sécurité à l'intérieur, au cas où il y ait un désordre, quoi. Dire que les poteaux ne touchent pas la poutre. Il y a 2 cm en fait entre la poutre et le poteau. Au cas où ça s'effondre, il y a un poteau en dessous. Bon, on a commencé à être dans un truc tellement absurde qu'on a dit niette, quoi. Niette, c'est pas possible. Et depuis les derniers jours, il a donné son aval pour qu'on puisse livrer le bâtiment sans ces poteaux absurdes. C'est fou que des techniques un peu millénaires, on n'est pas loin. Soit si compliqué aujourd'hui de pouvoir faire ça, quoi.
3: Tous les 3 mois, il y a un relevé et on voit de combien il s'est tassé. Et on va faire ça pendant 2 ans pour voir si ça bouge, quoi. Pour l'instant, il n'a pas bougé. On verra. Mais ça a été demandé par le bureau de contrôle qui a un suivi pendant 2 ans. Ce qu'on peut comprendre aussi, comme c'est nouveau, voilà, quoi. Qu'on sache

0: qu'on sache ce qui se passe. Donc c'est ça les petites sondes qu'on voit ici.
1: C'est un bâtiment qui est fait dans un contexte ordinaire de fabrication de la ville. C'est-à-dire qu'on est dans une ZAC, on a un maître d'ouvrage privé, un promoteur, on a un aménageur, on a un délai, on a des plannings, un coût, et on l'a fait dans ce cadre-là.
2: Alors vous voyez, c'est assez buesque quand même comme situation de devoir mettre des poteaux en métal, une sorte d'été, au cas où le bâtiment s'effondre. Il y a quand même un manque de confiance. Paul Emmanuel, vous avez déjà appréhendé ce genre de difficultés, on va dire, de normative ?
3: En fait, non, pas de la même manière. Mais ce qui est intéressant dans ce bâtiment, c'est que c'est un bâtiment expérimental et qui va assez loin, en fait, dans les logiques de la terre crue, notamment en portant sur plusieurs étages, etc. En fait, sur Cycloterre, on a fait un autre choix, sachant qu'on voulait aller relativement vite, qu'on voulait mettre en place cette filière dans les 3-4 ans que nous avions, on a fait le choix du non-porteur. Et donc les matériaux qu'on produit, donc des blocs de terre comprimée, puis des enduits, etc., sont des matériaux qui vont plutôt être utilisés en intérieur, éventuellement en parement intérieur d'enveloppe, etc., et en extérieur sous certaines conditions de protection. Et en fait, par cela, on a pu aller beaucoup plus vite dans les appréciations techniques expérimentales. On en a fait trois, dont deux sont en cours de finalisation, une a été acceptée. Ça a été très compliqué, bien évidemment aussi, hein, comme l'évoque Clément là, tout à l'heure. C'était très compliqué, c'est toujours assez compliqué, mais voilà, cette question du porteur et du non-porteur nous a permis d'aller plus vite. Pour autant, bien évidemment, je pense que l'objectif sur le long terme, c'est travailler sur le porteur, mais comme l'explique Clément, c'est beaucoup plus complexe, quoi. Ça va prendre du temps.
2: C'est surtout, alors au CTMNC, comment vous abordez ces sujets-là ? Parce que c'est un peu crucial, on n'arrivera jamais à démocratiser, si on peut dire ça comme ça, la construction en terre crue, si on n'a pas quand même un cadre normatif et assurantiel surtout.
4: Oui, aujourd'hui le corpus technique concernant les différentes applications de la terre crue en fait présente des lacunes. Pour répondre en fait aux exigences soit de justification de performance pour répondre à la réglementation. Donc ce qui fait que les bureaux de contrôle évidemment sont assez sécuritaires en fait lors de leur examen en fait de par exemple de dossier d'ATEX ou de justification en fait pour chaque opération. Donc c'est vrai qu'il y a un effort très important à mener pour combler, on va dire, ces éléments, ces données de justification. Donc nous, en fait, on collabore en effet par nos capacités d'essai pour apporter des justifications aux demandeurs d'ATEX. Donc on l'a fait pour Cycloterre, mais également pour d'autres ATEX, notamment.
2: Alors, il était refusé l'ATEX. Comment vous pouvez expliquer ça? Il évoque le lobby.
4: Alors sur le chantier de Lyon, nous on n'est pas intervenu, mais c'est vrai que par rapport au PISE, en fait, c'est aussi plus difficile en fait de justifier des éléments de performance mécanique, puisque ce sont des grands éléments. Préfabriqué et donc c'est moins facile que en fait sur des briques de terre compressées ou de briques de terre extrudées. Donc on a en effet cette démarche en fait d'accompagnement. Il a été lancé aussi à l'automne dernier un plan national terre qui a donc avec de nombreux acteurs, soit universitaires ou laboratoires de recherche ou les acteurs en fait de la filière terre pour compléter en fait les données, notamment en termes de dimensionnement des ouvrages, de réponse en fait aux exigences réglementaires du point de vue sécurité incendie, réponse aux aléas sismiques. Donc c'est un plan qui va s'inscrire dans la durée. Et donc c'est vrai que pour arriver à maturité, il y a encore beaucoup de travail à mener. Donc si on compare par rapport à la terre cuite, c'est vrai que c'est un processus en fait qui s'est inscrit sur 50 ans. On va dire le CTMNC, enfin le centre technique, existe depuis 1957. Et donc c'est vrai que c'est un support en fait qui s'inscrit dans la durée, c'est 60 ans de travail.
2: Thomas Humaine Loiret.
3: Oui, en fait, il y a un vrai sujet au niveau de cette question technique et performancielle ou assurantielle. C'est le sujet justement de la performance technique. En fait, on est dans un mythe de la performance. la société moderne est dans un mythe de la performance. Et il faudrait qu'en fait, pour qu'un immeuble résiste sur trois niveaux, que les murs aient une résistance considérable, en fait, bien, bien au-delà de ce qu'il est fondamentalement nécessaire. Quand on parlait des immeubles de Lyon qui sont construits sur 4-5 niveaux en terre, effectivement, il y en a certains qui sont effondrés suite à une crue. Ils étaient construits au bord de l'eau. C'est pas très malin d'aller construire en terre au bord de l'eau en même temps. Mais ceux qui sont en haut sont toujours là au bout de 200 ans, 300 ans. Et pourtant, c'est les mêmes pisés que ceux qui ont été faits à l'instant et qui ont une résistance de 1, 2, 3 mégapascales peut-être. Et on peut construire sur 4 ou 5 niveaux. Aujourd'hui, construire sur un niveau, c'est interdit parce qu'il faudrait qu'on ait une résistance de 10 ou 20 mégapascales pour pouvoir passer tranquillement. Et donc, ce mythe performantiel, en fait, il est pas bon. C'est là où David avait raison tout à l'heure. Cette question de la slow architecture, elle est fondamentale, même dans cette question même de la slow technique. C'est que dans les réflexions aussi sur le low-tech, etc., il faut qu'on essaie de changer ce mythe-là, performantiel, pour retrouver une logique qui soit plus une logique de la matière, une logique de l'usage, une logique de la construction au cas par cas, etc. Mmh. Et on est enfermé là-dedans, et ce qui nous empêche, en fait, de pouvoir avancer sur la réutilisation ou l'utilisation des matériaux naturels de manière générale.
2: Alors, je voudrais laisser la parole à notre journaliste invité, qui est un jeune architecte, rédacteur chez Topophile. Bonjour Geoffrey. Est-ce que vous pouvez nous parler un peu de Topophile en une phrase, en un mot ?
5: Oui, alors Topophile, c'est une toute jeune revue d'architecture qui a été montée par des étudiants en architecture il y a quelques années et qui s'est donné un peu pour mission d'être la porte-parole de nouvelles alternatives, de faire et concevoir l'espace à travers des articles, des portraits de projets engagés ou des présentations d'ouvrages de référence qui sont également en lien direct avec la terre crue. Donc la terre crue, justement, c'est une ressource magique. Disponible sous nos pieds, elle revient peu à peu sur les devants de la scène constructive pour ses nombreux atouts environnementaux, techniques, économiques et esthétiques. Mais la construction de terre crue, c'est aussi avant tout un univers riche autour duquel gravitent des valeurs sociétales essentielles. La démarche participative, l'autosuffisance, le développement de savoir-faire, l'autonomie en matériaux, l'autoconstruction et j'en passe. Vous l'aurez donc compris, la terre crue, c'est le matériau par excellence de la convivialité et de l'apprentissage. Ces idées-là, elles ne datent pas d'hier. Déjà en 1945, l'architecte égyptien Hassan Fathy les appliquait avec ferveur dans son œuvre « Construire avec le peuple ». Il évoquait, je cite, « Si un village doit être construit par ses habitants, il faut leur donner les compétences nécessaires ». Ce à quoi notre constructeur révolutionnaire a répondu avec des architectures de terre porteuses d'un message puissant d'émancipation sociale et technique vis-à-vis d'un modèle colonial devenu obsolète. Dans ce chantier communautaire, l'adobe est devenue la ressource mère du développement de toute une population dans laquelle le paysan devient le maçon qui, à son tour, devient l'habitant. Cette source d'inspiration majeure montre bel et bien que l'art de bâtir collectivement en terre crue questionne plus que jamais notre modèle socio-économique contemporain, car elle redonne aux bâtisseurs comme aux usagers la capacité à s'emparer eux-mêmes de leurs édifications. Alors je vous vois déjà venir au loin. Ah, encore un doux rêveur fraîchement sorti de l'école qui pense qu'on peut changer les mœurs de la construction en empilant quelques mottes d'argile. Eh bien j'ai envie de vous répondre, le rêve n'est plus. Car en effet, certains n'ont pas attendu le top départ pour construire avec la ressource terre qui, le temps d'un heureux chantier, réussit à nous éloigner de l'amnésie générale occasionnée par l'industrialisation massive du bâtiment. C'est donc loin des immenses camions toupies, du fracas bruyant des machines et des pistolets à colle que je vous emmène découvrir des démarches à l'intelligence collective exemplaire, où les mains et parfois même les pieds servent à façonner une architecture de la transmission, et ce, de 0 à 99 ans. Et oui, l'apprentissage commence dès le plus jeune âge, et ça les architectes Bel Enfant d'Aubas l'ont bien compris. En 2015, lors du chantier de l'école de Bouvron, en Loire-Atlantique, les futurs écoliers ont enfilé la casquette de constructeur pour réaliser une partie des adobes de terre qui constituent les murs de leur école. Alors vous dites certainement avec stupeur, mon Dieu, ils ont fait travailler des enfants. Eh bien oui, ils ont osé, et ce pour le plus grand bonheur des apprentis maçons et de leurs parents qui affichent aujourd'hui un sentiment inégalable d'attache à une école dont les murs sont nés de l'expérience collective. À quelques 8000 km de là, à Mayotte, c'est au tour des élèves du lycée des métiers du bâtiment de se former à l'art de bâtir en briques de terre comprimées. L'année dernière, le phare du village de Longoni, conçu par le collectif Dallas et la permanence architecturale d'Encore Heureux et Co-architectes, s'est transformé en grand chantier école, au sein duquel on expérimente, on se trompe et puis on réessaye, jusqu'à se perfectionner pour à son tour éprouver l'immense satisfaction de retransmettre un savoir-faire accessible à tous et qui participe à consolider un tissu artisanal parfois délaissé. Vous l'aurez donc compris, la terre crue, c'est une arme de transmission pédagogique bien plus solide que n'importe quel béton armé dernier cri. Les architectes Marie et Keith Zawitowski, enseignants à l'ENSA Grenoble, sont ici pour nous le rappeler. En 2018, ils décident de tout miser sur l'énergie collective de leurs étudiants pour permettre à la maison pour tous de Four de sortir de terre pour devenir pisée. Dans cette démarche inédite, l'acte constructif devient éminemment beau, car en plus de faire sortir les architectes de demain des sombres salles d'informatique où ils manient le clic des heures durant, ils les sensibilisent en manipulant cette fois-ci une matière réelle que l'on transforme pour le bien d'autrui. On peut alors s'étonner. Et les architectes dans tout ça, à quel moment mettent-ils les mains dans la terre ? Eh bien, figurez-vous qu'à Bollon, petite commune d'Ille-et-Vilaine, le collectif Faro n'a pas attendu pour faire de son chantier de groupe scolaire un véritable support de formation autour de la matière terre. En manipulant d'eux-mêmes ce qu'ils avaient dessiné plusieurs mois auparavant, les architectes ont pu s'offrir une expérience in situ, loin des concepts et au plus proche de la culture constructive des artisans du coin, développant ainsi une réelle expertise de la démarche et du savoir-faire spécifique que demande la manipulation de cet humble trésor commun. Alors cet éventail d'initiatives illustre, à mon sens, le pouvoir fédérateur et émancipateur que la construction en terre crue possède et qui la placerait presque finalement au rang de nouveau ciment de la société. À méditer donc, à partir de cette maxime de l'architecte anglais John F. C. Turner, un matériau n'est pas intéressant pour ce qu'il est, mais pour ce qu'il peut faire pour une société.
2: Ouais, merci Geoffrey, très belle chronique sur ce matériau qui, c'est vrai, renoue avec le local, mais aussi avec l'humain. Paul-Emmanuel Loiret, est-ce que vous avez abordé aussi cette dimension-là dans la formation, dans la transmission autour de la terre?
3: Moi, je l'ai abordé très clairement parce que je fais partie de l'équipe pédagogique du projet de Four avec les Zawitowski en tant que coordinateur en fait du master. C'est le master de AECC à Grenoble. Et donc clairement, c'était un moment aussi pour moi de découverte, cette question du design build, de l'apprentissage, de la conception et de la construction avec des étudiants. Et c'est ce que j'ai monté là à Versailles, à l'école d'architecture de Versailles, où j'emmène des étudiants pendant un an en fait dans le Limousin, se confronter à des questions territoriales et de conception de manière générale, et puis à la réalisation au deuxième semestre d'ouvrages ou de rénovation en fait, pour leur faire comprendre en fait le lien entre concevoir et puis construire, mettre la main à la pâte. C'est assez intéressant, ils en tirent un apprentissage assez considérable en fait voilà, avec ce lien.
2: Et ce TMC, vous avez aussi cette dimension de retour à l'humain, comme ça ?
4: Oui, en fait, je prends pour exemple un projet qu'on est en train de monter avec les Compagnons du Devoir, en fait, sur la remise en place, en fait, de la fabrication de tuiles de terre cuite dans la vallée de Sonondo au Pérou. Donc, c'est, en fait, je pense qu'il y a des démarches, en effet, où les vieilles églises en fait de cette région, en fait, il faut remplacer les toitures, et donc il y a la volonté de recréer un savoir-faire local en utilisant les argiles en fait du site pour entretenir en fait ces églises, recréer on va dire cette fabrication. Et donc il y a une démarche d'analyse en fait des conditions spécifiques pour recréer en fait cette petite unité de fabrication, former les gens localement. Donc on s'inscrit aussi en fait dans cette démarche de lien social local. Et puis évidemment en fait on a aussi des actions en termes de développement technologique. Alors tout à l'heure je parlais en fait de cuisson à l'hydrogène, mais on a également en fait un autre projet qui s'appelle Recycarb, qui est pour nous en fait un projet sur lequel on porte aussi beaucoup d'espoir, qui est en fait de récupérer le CO2 dans les cheminées en fait des usines, de le mixer en fait à nouveau avec de l'hydrogène pour recréer du méthane et avoir finalement un cycle continu de fabrication, donc en captant et en valorisant en fait le CO2 pour refabriquer en fait des produits. Donc je pense qu'on est dans une période où finalement il y a des histoires en fait qui peuvent se construire à différents niveaux, en fait, en effet liées à la proximité à l'humain, à apporter des réponses en fait à des attentes locales, et puis en fait des enjeux technologiques. Je pense qu'il y a cette richesse que l'on doit mener, et nous on est en fait très Enfin, on a vraiment confiance, en fait, sur la capacité, finalement, à ce que la terre, l'argile, et donc crue ou cuite, puissent, en fait, être des réponses, justement, pour répondre aux enjeux du futur.
2: Alors, Clément Vergely avait évoqué, alors, ça, c'était pas... ça ne transparaissait pas dans l'interview, mais il avait eu un peu du mal aussi à recruter une entreprise, à trouver une entreprise. L'appel d'offres, il n'y a eu qu'une seule réponse, hein, Nicolas Munich, donc il y a un piseur de Lyon, une belle société, une belle entreprise qui construit depuis 1988 du pisé. Mais est-ce que on trouve suffisamment d'entreprises qui a un savoir-faire qui s'est installé autour de la construction en terre crue, Paul-Emmanuel?
3: Si je parle de l'Île-de-France, en fait, je peux refaire assez rapidement l'histoire. C'est que en 2017, on avait gagné, avec mon agence Jolie Loire, on avait gagné un très gros projet à Ivry-sur-Seine, sur 3 hectares, en fait, comme un quartier qu'on voulait construire en grande partie en terre crue. Et bien évidemment, on savait, dès lors qu'on le gagnerait, qu'on aurait un problème à la fois de matériaux, un problème de réglementation et un problème d'entreprise pour poser le matériau. Donc trois grandes problématiques. Et c'est de là qu'a émergé l'idée de faire une fabrique. On s'est dit, bon, bah, de toute façon, on n'a pas trop le choix. Il faut qu'on produise nous-mêmes les matériaux. Donc on a réussi à monter ce projet de fabrique qui, en 4 ans, a vu le jour. Donc là, ça a été inauguré le mois dernier. Les premiers matériaux sont en fabrication. Mais ce qu'on a très clairement fait aussi avec ce budget, en fait, européen, c'est qu'on a mis une partie pour la formation et une partie pour la réglementation. Hein, sur les 5-6 millions d'euros de budget, on a mis 10% quasiment pour la réglementation. On a injecté 700 000 euros en fait dans des ATEX. 700 000 euros, c'est considérable. Mmh. Et puis on a injecté aussi plusieurs centaines de milliers d'euros dans de la formation. Et en fait, on a fait de la réinsertion sociale à Sevran. On a formé des gens, des habitants locaux pour venir travailler chez nous, mais aussi pour travailler dans des entreprises de terre crue. Et là, avec la ville de Sevran, nous sommes en train de monter un centre de formation à côté de la fabrique, avec aussi Compétences Emploi, qui est donc le centre de formation qui a travaillé avec nous. Et bien évidemment, l'objectif, c'est de former un maximum d'artisans sur cette question, parce qu'il y a un manque, mais qui commence petit à petit à se combler.
2: Oui, parce que si on n'a pas d'entreprise pour construire,
3: C'est problématique, oui, ça c'est sûr.
2: Déjà que les normes, c'est pas facile. Déjà que bon, la seule chose qu'on a qui est sûre, c'est l'argile. Ça, on l'a. Vous avez même identifié des ressources un peu infinies d'argile au CTMNC. Décidément, je n'y arriverai jamais.
4: Oui, on a une compétence dans la caractérisation des argiles, et c'est vrai qu'on est dans une perspective de toute façon liée en fait à de la réglementation qui va s'imposer, notamment pour la valorisation des sédiments dans les zones portuaires, dans les canaux. Donc il y a en fait cet enjeu de pouvoir caractériser cette argile et de pouvoir trouver finalement des lieux de valorisation de cette argile. Et donc c'est un travail. On est inscrit en fait dans un grand projet signé en fait le gouvernement avec les voies navigables, qui a un engagement pour la croissance verte, qui est donc d'essayer d'avoir cette faculté à valoriser en fait ces sédiments et d'avoir une cartographie finalement des lieux où on peut valoriser, donc toujours dans l'esprit en fait d'avoir une notion de circuit court, puisqu'en fait ça serait stupide de transporter des sédiments sur de grandes distances.
2: Parce que l'un des enjeux aussi, c'est le circuit court. Donc si je récapitule, on est pas de pénurie de matériaux, ressources géosourcées, circuit court, humain.
3: Moi, je voudrais rappeler quelque chose sur la question du débat du cru et du cuit, ce qui est, au-delà de la cuisson, qui représente quand même quelque chose d'assez considérable, et bien évidemment le transport des matériaux. À l'heure actuelle, effectivement, la quasi-totalité des matériaux cuits sont des matériaux de carrière. Le matériau de carrière, c'est une destruction de biodiversité, puisque vous creusez dans une carrière. À partir du moment où on travaille sur le réemploi de matériaux en fait de déblai, comme là éventuellement pour ces nouvelles argiles, etc., forcément, c'est quelque chose qui est déjà déblayé, donc vous impactez pas plus sur la biodiversité. Et à partir du moment où c'est local, forcément, faible transport, donc du coup faible carbone. Et clairement, la construction en terre crue, c'est pas que de l'argile, quoi. C'est un ensemble de granulats qui va de l'argile, après au limon, au sable, au gravier, au caillou, etc. Et c'est cet ensemble, en fait, qui nous intéresse. C'est la cohésion, en fait, de cette matière dans sa globalité. Ce qui est intéressant, c'est qu'à l'origine, quand le métro du Grand Paris a commencé à être creusé, toutes les conclusions, il y a une dizaine d'années, disaient on ne peut rien faire de ça, mais on ne peut surtout pas le transformer en matériaux. Et en fait, moi, je suis tombé sur ces rapports quand on a travaillé sur l'exposition en 2016, là. Et on s'est dit, mais c'est dingue quand même qu'ils aient pas pensé à la construction en terre crue, quoi. Et donc, du coup, on a travaillé sur ce sujet-là et on s'est rendu compte qu'effectivement, en regardant les sondages qui avaient été faits autour du Grand Paris, qu'il y a une quantité de matière qui est excavée, qui est considérable. Hein, c'est, là, entre 2015 et 2030, c'est qu'il y a pas loin de 500 millions de tonnes. Ça fait quand même un tas qui fait deux fois la hauteur de la Tour Eiffel. Et en fait, et là-dedans, il y a, bien évidemment, il y a un petit peu de terre polluée, quoi, de l'ordre de 10%. Il y a beaucoup de gypse ou de terre sulfatée, à peu près la moitié. Et il en reste une bonne moitié, qui sont des terres ou des roches que l'on peut parfaitement utiliser dans la construction, en tout cas crue. Et donc, en fait, des quantités considérables qui sont disponibles, et on vient piocher là-dedans. Et la construction, avec ça, on pourrait construire avec ça, et reconstruire Paris pendant 1000 ans, quoi, 2000 ans, 3000 ans. Enfin, c'est, la ressource, c'est considérable. Et puis, c'est surtout, ce qui est intéressant, c'est de la remettre dans le cycle. Et de pas ponctionner plus de matière sur les milieux naturels. Ça, c'est vraiment un sujet qui est central, quoi.
2: Ouais, c'est recyclable à l'infini, ouais. Geoffroy Herriot, vous êtes, jeune diplômé, hein, et on voit quand même beaucoup de projets d'étudiants construits à base de terre. C'est de terre crue. C'est quand même un phénomène assez impressionnant de voir que dans toutes les écoles de France, en ce moment, la moitié des projets sortent en terre. Est-ce que vous pouvez expliquer un peu ce phénomène ?
5: Oui, alors je pense que déjà il y a un changement de paradigme au niveau de l'enseignement, où aujourd'hui on n'apprend plus à faire à appliquer la charte d'Athènes, à faire du tout béton, et donc on a aussi des enseignants qui sont, comme on l'a dit tout à l'heure, assez initiateurs. Et une génération qui est en plein dans les changements sociétaux extrêmes et donc qui re-questionne aussi la manière de construire avec ce qu'on a sous les pieds, ce qui semble assez logique. Et donc il y a ce côté aussi, je pense, qui est plus lié à l'expérimentation, qui dans le cadre d'un contexte étudiant est beaucoup plus simple parce que on est dans l'apprentissage, on n'a pas peur de l'erreur, on n'est pas confronté aux normes. Donc on prend la terre, on essaye, on cuisine et... Et voilà, on met en forme.
2: C'est assez enthousiasmant. Vous êtes prêt, Olivier Dupont, vous, à cette transformation, vous êtes en train de vous préparer, nous préparer, nous aider, en tout cas les architectes, à se préparer à ça.
4: Oui, je pense qu'il y a évidemment en fait cette notion de prise en compte de la matière. Je pense qu'il y a aussi tout un registre pour les architectes de remettre en cause finalement un certain nombre d'approches de conception en introduisant finalement de la démontabilité, envisager la réversibilité des bâtiments. Donc il y a là, par rapport à ces approches, des matériaux, notamment en terre cuite, elles présentent une durabilité. Et donc, cette notion de valorisation pour une seconde vie par du réemploi. En fait, il y a quand même des nombreux exemples aussi de déconstruction de bâtiments où finalement, on prépare en fait le réemploi ou la réutilisation des produits patrimoniaux. Alors c'est vrai que au niveau du CTMNC, on a la chance en fait de travailler avec deux matériaux qui ont cette dimension patrimoniale, la pierre naturelle de construction et la terre cuite. Et donc je pense qu'il y a aussi un registre d'utilisation des ressources existantes sur les bâtiments en fait qui ont déjà été construits. Donc soit en préservant le bâtiment et en lui donnant un nouvel usage, soit en fait à l'occasion d'une déconstruction, les réemployer en fait dans les opérations qui sont à proximité.
2: Moi, je vous propose avant du mot de la fin, je vous propose de prendre un stylo, d'ouvrir votre agenda et de vous préparer à écouter Dominique Boré qui nous a sélectionné une série d'expositions magnifiques et un appel au voyage.
6: Oui, et cet agenda, malheureusement, ne parlera ni de terre crue, ni de terre cuite, parce qu'il n'a pas d'exposition en ce moment sur le sujet. Il va parler, par contre, de tissage, de ski, de vidéo et de photographie, et d'arbres, surtout. Quand l'Europe est symbolisée par une œuvre artistique, cela donne une création en tissage aux 37 couleurs des 27 drapeaux des États membres. L'installation, intitulée « L'étoffe de l'Europe », se décline en œuvre monumentale, fresques, paravents et habillages d'ascenseurs au sein des bâtiments au nom évocateur, Justus, Lipsius et Europa. À ceci vient s'ajouter des créations numériques, photographiques et sonores. La volonté des concepteurs, l'agence d'architecture et de scénographie Atelier Adeline Rispal, en lien avec l'agence de design graphique C-Studio Irrésistible et les éclaireurs pour la mise en lumière, était d'incarner une Europe dans le maillage de liens, de relations entre les nations, de flux de personnes et de marchandises, de réseaux d'échanges de data et d'informations, tant au sein de l'Europe qu'avec le reste du monde. Et c'est vraiment réussi. Si vous passez par Bruxelles, n'hésitez pas à aller voir cette installation. C'est rue de la Loi. Ça ne s'invente pas. Arc en Rêve, lui, présente sous la direction de Fabrizio Galanti, architecte, une vingtaine de projets et d'idées issus d'époques et de lieux différentes qui réaffirment la nature architecturale de l'arbre, et met en lumière la façon dont il inspire les bâtisseurs. Un exemple, le cèdre du Liban, planté en 1823 par Chateaubriand, qui fut l'un des éléments de la réflexion de Nouvelles pour la Fondation Cartier. Inutile de le chercher, il a été abattu en 2020. C'est donc à Bordeaux, à Arc en Rêve. Et l'exposition s'appelle Arboretum, l'arbre comme architecture. Et c'est jusqu'au 13 février. Vous n'avez plus beaucoup de temps pour aller à cette exposition qui est petite, mais qui est extrêmement intéressante. Vous les avez croisés, bordant les routes, les quatre voies ou autoroutes de France. Ces mastodontes, au loin à l'horizon, hérissés des arêtes de leurs silos et enfermés dans leur hangar aveugle, fait de béton et de tôle. Eux, ce sont les usines agro-industrielles dédiées à l'alimentation animale, à l'esthétique monumentale et massive si particulière, digne d'un décor de science-fiction, et qui pourtant ne répondent qu'aux exigences de leur process de fabrication. Ils ont été photographiés par Laurent Bellec avec un point de vue très très particulier qui réside en l'absence de ciel et pourtant qui met en valeur les formes, les structures et les matériaux. Ils sont réunis aujourd'hui, ces photographies sont réunies aujourd'hui dans une encyclopédie. En effet, après s'être consacré à la Bretagne, Laurent Bellec a étendu son champ d'investigation à 18 pays, dont le Japon, les USA et la Russie. Cette encyclopédie, appelée Feed Mills Encyclopédia, raconte par l'architecture le passage de la ruralité à l'agriculture industrielle mondialisée, et ceci mieux qu'un pamphlet. En noir et blanc, les plus stupéfiantes et en couleur, cet album photographique qui se présente comme un livre d'art sublime ces bâtiments à vocation ô combien utilitaire, tant qu'après sa lecture, ils ne pourront être gardés qu'autrement. Vous le trouverez chez art-manufacture.com. Le Conseil d'architecture, d'urbanisme et d'environnement, plus communément appelé CAUE des Yvelines, a eu l'excellente idée de diffuser ses conférences et tables rondes dans des vidéos et d'étoffer sa chaîne YouTube d'interviews. Les sujets sont bien évidemment l'architecture, le paysage et la biodiversité, essentiellement dans les Yvelines, l'Île-de-France et les territoires bordant la Seine. Mais les thématiques développées sont réplicables. La reconversion d'un corps de ferme, l'extension d'un pavillon ou d'une usine, les espèces exotiques envahissantes, les trames vertes et bleues. Cette chaîne est une mine d'informations par l'exemple, utile à sa formation personnelle et sa pratique professionnelle. Vous le trouvez donc sur YouTube, CAUE des Yvelines. Et enfin, vous avez jusqu'à ce soir pour vous inscrire au Critérium des architectes pour leur deuxième édition de course de ski et de snowboard. Cela aura lieu donc le vendredi 28 janvier, demain, de 9h à 13h. Vous pouvez vous inscrire sur critérium-desarchitectes-2022 sur Wiz Event. Vous retrouverez tout cet agenda et ces informations sur notre page Facebook.
2: Merci Dominique pour cette invitation au voyage et à la découverte. Alors on va devoir conclure parce que l'émission touche à sa fin. Je vous remercie, en tout cas, Paul-Emmanuel Loiret, d'avoir donné cette envie de construire en terre crue. Merci aussi à Olivier Dupont, merci à Geoffrey Herriot, et merci à Topophile. Merci David Trottin et Dominique Boré, que nous retrouverons le mois prochain. Je vous invite et je vous remercie aussi David à la technique et Guillaume Loiseau et Eric France pour cette parole accordée. Je vous propose de réécouter d'anciennes émissions de Prisme, notamment sur la pénurie de matériaux, qui est très intéressante, que vous pouvez écouter depuis n'importe quel podcast player ou sur le site de batiradio.com. Et vous pouvez aussi nous écrire et nous rejoindre sur les réseaux sociaux. Je vous dis à très vite et bonne écoute.
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0: On se présente, on explique le thème du jour. Franck, pourquoi se demander aujourd'hui si l'approvisionnement durable est une solution efficiente à la gestion des ressources et des compétences?
1: Comme vous le savez, cette série de Will raconte une histoire, celle des bâtiments, de la conception, en passant par la construction, l'exploitation et enfin la déconstruction. Et donc, il était évident de parler de l'approvisionnement durable puisque c'est un élément essentiel, puisque ça remonte au choix des matériaux. Donc, il était essentiel de parler de ce sujet-là, et ça a un impact fort aussi sur les compétences et l'évolution des métiers.
0: Pour bien concevoir, il faut savoir choisir les bons matériaux, les bonnes filières, aux bons endroits. Quels sont les multiples choix de filières qui s'offrent au secteur du BTP?
1: Alors, je dirais qu'ils sont au choix de quatre, enfin au nombre de quatre. Donc le premier, ce sont les matières minérales, comme le béton, la terre, la pierre, le biosourcé, donc on va en parler tout à l'heure avec Lionel Correa, la paille, le chanvre notamment, et puis tout ce qui est géosourcé, la terre crue. Et puis enfin, le réemploi de matériaux, réutilisation et réemploi de matériaux déjà utilisés par ailleurs. Donc chaque choisir implique un ensemble de critères. Donc le premier, c'est qualité intrinsèque des matériaux. Le deuxième, c'est les propriétés recherchées. Et enfin, la localisation des ressources, qui est un point essentiel.
0: Alors justement, Franck, l'impact de la construction sur nos ressources naturelles est de plus en plus pointé du doigt et la raréfaction des ressources fait craindre des pénuries, justifiées et constatées malheureusement dans de nombreux secteurs, hein, n'est-ce pas?
1: Oui, alors prenons l'exemple des granulats et du sable. Eh bien, c'est la deuxième ressource la plus consommée au monde après l'eau. Prenons un ordre de grandeur, et bien c'est 40 milliards de tonnes par an qui sont consommées, qui sont extraites, avec une demande qui est multipliée par 3, qui sera multipliée par 3 en 20 ans. Donc la conséquence, eh bien, c'est qu'aujourd'hui, près de 75 à 90% des plages du monde reculent, un chiffre qui est édifiant. En Floride, 9 plages sur 10 sont en voie de disparition, et en Indonésie, 25 îles ont déjà disparu de la carte.
0: Et en France, comment ça se passe?
1: Alors en France, selon l'ADEME, 90% des minéraux extraits chaque année sont des graviers et du sable, et donc Pour donner un ordre d'idée, c'est ni plus ni moins que 4 dunes du Pilat qui sont chaque année extraites des sols français.
0: L'ADEME, l'Agence de l'environnement et de la maîtrise de l'énergie, l'Agence de la transition écologique, hein, qu'on commence à connaître. Hein.
1: C'est tout à fait, c'est ça. Et donc, si on continue à ce rythme actuel, eh bien, ce volume sera multiplié par 4 d'ici à 2050, rien que pour le secteur résidentiel. Donc, c'est juste énorme. Donc, il faut être plus responsable dans la façon de s'approvisionner.
0: Il faut être vigilant. On consomme toujours les biens et les ressources comme si nous étions dans une situation d'abondance, hein, si j'ai bien compris. Et avec l'interdépendance due à la mondialisation, cela a déjà de grosses répercussions.
1: Hein. Oui, alors on le voit notamment sur le prix du conteneur. Donc ça, c'est un élément qui a explosé, on le voit depuis quelques semaines.
0: Ça, c'est un exemple de ces dernières semaines, effectivement. On a vu le prix des conteneurs sur les bateaux qui a explosé.
1: Multiplié par 4. Nous sommes passés de quasiment 1100, 1200 dollars à 4500 dollars. Donc c'est une croissance exponentielle.
0: On prend cet exemple parce que ça veut dire que l'approvisionnement est aujourd'hui mondialisé et que on voit que en termes de d'acheminement des matériels, des matériaux aussi, il y a un problème actuel qu'il faut résoudre.
1: Tout à fait. On voit bien qu'en fait, il y a d'un côté des pénuries, de l'autre côté une abondance, et donc il y a un déséquilibre mondial qui se fait et qui engendre bien évidemment des tensions au niveau des conteneurs, au niveau des moyens de transport, des voies navigables également. On voit bien aussi que avec ce tanker qui a obstrué le canal de Suez, et bien ça a généré aussi des tensions au niveau mondial. Donc on est face à l'effet papillon presque.
0: Et la crise sanitaire a accentué ces problèmes d'approvisionnement. Vous le disiez, il y a un marché qui a été bouleversé. Vous parliez des conteneurs. Illustration, je crois que vous avez d'autres chiffres.
1: Oui, alors juste pour reprendre un chiffre de la FFB, donc depuis janvier 2021, sur le cours des produits ferreux, l'acier a augmenté de 64% et plus de 27% pour le cuivre.
0: Et on a les mêmes préoccupations pour le zinc et le bois.
1: Exactement. Le bois est en train de prendre le même chemin. Donc on voit aujourd'hui que les pays américains, enfin le continent américain vient s'approvisionner en Europe.
0: Au lieu de s'approvisionner au Canada comme habituellement.
1: Tout à fait. Et donc aujourd'hui, on se rend compte qu'il y a une raréfaction du bois en Europe et au niveau mondial, et donc une augmentation exponentielle des prix.
0: Et ça aura un impact sur la filière BTP. C'est déjà le cas aujourd'hui. Des pénuries sont à craindre dans le domaine de la construction. D'ailleurs, le 20 mai, le ministère de l'économie s'est emparé du sujet en lançant une médiation de filière pour le BTP réunissant l'ensemble des acteurs de la chaîne.
1: Oui, tout à fait. Et des recommandations ont été faites, notamment au niveau du gel des pénalités de retard sur les marchés publics en cas de difficulté d'approvisionnement. Et puis, les marchés publics de plus de 3 mois doivent obligatoirement prévoir un mécanisme d'indexation des prix.
0: Alors, ces exemples, ce contexte, mettent en évidence la nécessité de raisonner à l'échelle du territoire et donc de penser proximité.
1: Tout à fait. Alors, penser proximité, on voit bien aujourd'hui, pour resituer par rapport à notre sujet, hein, les organismes de formation, le rôle clé qu'ils ont en tant qu'acteurs territoriaux, acteurs du développement territorial, que ce soit au niveau des entreprises locales, puisque rappelons-le, 70% des entreprises formatrices sont des TPE-PME, donc d'être ce point de passage, et puis aussi sur l'évolution des comportements et des compétences. Donc on voit bien qu'il y a nécessité à penser proximité géographique, nécessité à penser proximité organisée, donc d'arriver à utiliser les bons matériaux locaux et de préférence bien sourcés.
0: Cela permettra à terme d'alléger les pressions sur l'environnement, d'adopter une vision plus globale sur la chaîne de valeur des ressources. Franck, merci pour ces précisions contextuelles. De toute façon, on va détailler le thème du jour sur l'approvisionnement durable juste après, mais le pitch time, c'est aussi le moment où l'on demande à nos invités de se présenter en quelques secondes, 30 secondes et une dizaine de mots, c'est ça. Stéphane Poulard, vous êtes l'un de nos 3 participants aujourd'hui. Je me tourne vers vous en 2 mots. C'est à vous, présentez-vous, dites-nous ce que vous faites.
2: Bonjour, Stéphane Poulard, je suis dirigeant de l'entreprise du même nom, Poulard, et on a développé un process granudem de recyclage des matériaux de démolition et de terrassement. On refait du sable et des gravillons à base d'anciens pour refaire du nouveau.
0: Des constructeurs, entrepreneurs, industriels depuis combien d'années ?
2: La société a 40 ans.
0: Très bien. On discutera des innovations et des nouveaux process que vous avez pu développer. Merci Stéphane. À nos côtés également Lionel Correa, en 2 mots également. Je vous laisse vous présenter.
3: Merci, donc bonsoir. Donc Lionel Correa, donc je suis le directeur du CFL Docker. Donc nous sommes gérés par un organisme gestionnaire qui s'appelle BTP CFL de France, qui regroupe 7 CFA sur le territoire francilien et qui représente 2700 jeunes en formation, donc 30% des formations en apprentissage ou en alternance plutôt dans les métiers du BTP.
0: Et votre CFA est...
3: Alors notre CFA, donc le CFA Docker, est situé en Nord-Seine-et-Marne. Et la particularité de notre CFA, c'est que nous avons initié un projet de construction depuis 3 ans maintenant d'un démonstrateur biosourcé. Et l'originalité du projet, c'est qu'il est construit avec des jeunes en formation, avec une transversalité sur tous les métiers du bâtiment.
0: Vous êtes vraiment sur les nouvelles pratiques dont on va parler aujourd'hui,
3: tout à fait, qui
0: vont nourrir le débat sur l'approvisionnement durable.
3: Voilà, oui, effectivement. Donc, d'abord, je tiens à préciser, c'est avant tout un projet territorial, puisque en Nord-Seine-et-Marne, nous avons l'usine de transformation qui s'appelle Planète Chanvre, qui nous fournit en chaîne vote. Et en fait, à l'origine du projet, donc Planète Chanvre s'est rapprochée de nous, et le projet a mûri, et donc l'objectif, c'est de communiquer, d'initier et de former nos jeunes en formation sur les matériaux biosourcés.
0: Et vous êtes arrivé dans ce CFA
3: Je suis arrivé au CFA Docker donc en 2015. Donc j'étais déjà directeur d'un CFA du bâtiment, dans l'Oise. Et effectivement, je ne connaissais pas du tout les matériaux biosourcés. Et pour moi, c'était quelque chose de nouveau. Je ne connaissais pas le chanvre, je ne connaissais pas la terre crue. Et finalement, petit à petit, je me suis initié à ces nouveaux produits biosourcés et qui aujourd'hui...
0: Vous avez été séduit, ça se sent.
3: Oui, tout à fait, je suis complètement séduit. Et puis surtout, c'est surtout la passion de transmettre à nos gens d'information.
0: On en parlera encore tout à l'heure, on détaillera effectivement vos initiatives. Stéphane Le Guiriac, on commence à bien vous connaître, mais vous nous accompagnez depuis notre deuxième WinLab Innovation Live. Vous êtes le directeur général d'Agir, mais tout de même, pour ceux qui nous auraient fait des infidélités, je vous laisse vous présenter en 2 mots également.
4: Merci Stéphane, j'espère que ceux qui ont fait des infidélités ne sont pas si nombreux que ça. Donc Stéphane Le Guiriac, vous l'avez dit à l'instant, directeur général d'Agir. Agir, c'est le hub d'accélération du développement de l'économie circulaire dans la construction. On est un do tank par complémentarité au think tank. Il y a un temps pour réfléchir, il y a un temps pour agir.
0: Et c'est ce que vous faites avec Agir. Et puis, vous pourrez tout à l'heure nous apporter des éléments de réflexion également, comme vous en avez l'habitude. Merci Stéphane. On lance tout de suite notre deuxième partie. Il y a débat.

0: d'avoir des écoquartiers à la française.
1: Il y avait déjà une prise de conscience collective à l'époque de l'urgence que l'on vit aujourd'hui.
0: Oui. Et par les territoires, vraiment par les territoires. Enfin, je trouve que, en gros, moi, j'ai beaucoup appris. Moi, la chance que j'ai eue, c'est que je n'ai pas apporté grand-chose. J'ai simplement permis qu'on rapproche des prises de position politique de la ville de Grenoble, de la ville de Lyon, de la ville de Rennes, de la ville de Nantes, de la ville de Paris, de la ville de Lille. Certains avec un apport extrêmement social, Lille avec beaucoup de questions sociales et de dépollution des sols. D'autres avec un vrai changement de comportement, comme à Grenoble, on fait tout à vélo, quoi. On fait de la vraie densité parce que si on a une cuvette. Des engagements aussi portés par la culture. Avec Nantes, on fait d'abord, on s'appuie finalement sur la troupe de théâtre Troyes le Luxe, on fait le musée des machines. On demande à M. Chemetov, paysagiste, de faire d'abord le jardin, comme on a fait aussi à Batignolles. On fait d'abord le jardin Martin Luther King pour créer une adhésion et après on fait les bâtiments autour. Donc vraiment, ça a été ce rapprochement de politique locale qui vraiment portait de l'écologie, mais peut-être plus l'écologie urbaine, voire industrielle, et qui finalement ont permis de faire des quartiers aujourd'hui qui vivent bien. Vous avez toujours un parc, vous avez toujours des commerces, vous avez toujours du logement privé, du logement social, des écoles, une vie de quartier dans une densité quand même assez importante et souvent avec un vrai confort de vie. Donc là, donc vraiment, il y avait une vraie compréhension. Et Bordeaux aussi, bien sûr. Enfin, en gros, les politiques locales. Alors souvent, on voit bien qu'il y a aussi une ville, une métropole, une prise de conscience sur les réseaux urbains partagés. Souvent, une agence d'urbanisme ou un CAUE qui va porter un peu d'architecture ou de vision un peu sur l'ensemble du territoire, qui fait que les territoires avaient déjà tout compris. Et en gros, c'est le fait que les écoquartiers soient portés autant par eux, avec à l'époque une direction générale de l'administration, dont à l'époque une certaine Stéphanie Duplion, qui est aujourd'hui la directrice générale, qui fait partie des gens qui m'ont beaucoup inspiré, qui m'inspirent encore. Globalement, on était tous autour de la table, vraiment. Et ça, vraiment, cette démarche écoquartier, qui finalement n'est pas une loi, il n'y a pas de subvention, il n'y a pas de loi, c'est simplement comment tous ensemble on essaye, entre le code de l'urbanisme, le code de la construction, le code de l'environnement, le modèle économique local, les politiques locales des villes, ben on arrive à faire plus de voitures, enfin, excuse-moi, plus de vélos, moins de voitures.
1: Aïe.
0: Moins de, voilà, c'est ça. Oh mon Dieu, le lapsus révélateur. Voilà, donc, en tout cas, cette démarche écoquartier fait que tout le monde avait sa place, et notamment le privé. Et notamment, et dans le privé, ce qui est toujours assez intéressant, c'est que finalement, au regard des urgences écologiques que l'on a, en fait, faire une fois un super bâtiment complètement autonome, mais qui est en dehors des codes économiques, on ne va pas y arriver. Si par contre, avec un industriel, on arrive à systématiser l'isolant biosourcé, à systématiser moins de béton, à systématiser de garder la pleine terre, en fait, c'est peut-être moins démonstrateur. Par contre, en termes globalement de tonnes de CO2 économisées, c'est plus important. Donc moi, c'est comme ça que finalement je travaillais beaucoup avec le privé, et qu'à un moment j'ai eu l'opportunité que Valérie David, autre femme formidable, géniale, d'une énergie folle, qui m'appelle en me disant voilà, je travaillais avec un peu tout le monde, hein, donc, et en fait elle me dit on lance un grand écoquartier, puis on va faire beaucoup d'innovations, et donc elle me dit voilà, si vous connaissez quelqu'un que ça pourrait intéresser de faire autant de l'agriculture urbaine que du nouveau béton, on serait preneur pour un touche-à-tout, quoi. Et je me suis dit, tiens, ça pourrait m'intéresser. Donc, je suis actuellement en dismobilité du ministère du Logement. Et en mettant de l'autre côté de la barrière, chez un industriel du BTP, du logement. Et en même temps, c'est intéressant.
1: Que l'on peut nommer.
0: Hein. EFAGE, voilà. Et donc la branche construction. Et en se disant que finalement, la stratégie bas carbone qui se met en place chez EFAGE aura une réponse industrielle. Alors, on n'est peut-être pas dans la rupture, on voit bien que la conduite du changement est compliquée, mais par contre, c'est vrai que derrière, en termes quantitatifs, il y a une vraie efficacité.
1: Alors, il y a une efficacité, mais est-ce que subsistent aujourd'hui chez vous des frustrations quand vous regardez à la fois votre mission, mais tout ce qui reste à faire? On a vu le rapport assez alarmant du GIEC. Comment vous sentez aujourd'hui, à la fois dans votre mission, mais par rapport à tout ce qui reste à faire aujourd'hui?
0: On sent pas très bien, hein. Donc on sent pas très bien.

0: parce que toutes les démarches que moi j'ai pu porter entre la réglementation thermique, entre la démarche éco-quartier et aujourd'hui la stratégie bas carbone d'un grand groupe du BTP français, fait globalement qu'on avance de plus en plus, on a de l'adhésion, mais globalement, on voit bien que les 30% de CO2 pour 2030, là, il va falloir aller chercher. Ce qui veut dire, globalement, changer beaucoup de choses, voire même changer... donc là, il faut aussi changer les clients, enfin, il faut aussi changer la demande. On voit bien qu'aujourd'hui, les gens nous disent, j'ai cherché un appartement, là, j'ai déménagé il y a un an... Tous les agents immobiliers me prenaient le plein ouest. Mais le plein ouest, ça va être l'enfer avec, par rapport aux canicules. Donc on voit bien qu'il y a un mouvement un peu global, un peu d'ensemble. Moi, je participe à une stratégie bas carbone, qui est une stratégie comptable de comment je choisis mes matériaux pour qu'ils soient le plus bas carbone possible. Mais c'est un des maillons qui, globalement, pose la question « et la nature ?» Donc il faut garder la pleine terre. Il faut garder des zones humides. Il faut mettre des places de vélo, mais ce n'est pas parce qu'on a une place de vélo que les gens font du vélo. Donc, il faut travailler sur le comportemental. Donc, c'est vrai que des fois, le maillon difficile d'aller sur on va mettre moins de béton, un peu plus de bois, qui déjà est un petit parcours du combattant, en fait, on se rend compte que il faut aussi derrière avoir beaucoup d'autres choses qui vont du très comportemental. Malgré nos libertés de comportement de chacun, et en même temps d'autres politiques publiques, des réseaux de chaleur. C'est vrai que quand les villes ne mettent pas en place de réseaux de chaleur, c'est compliqué aujourd'hui de se dire, en plus là aujourd'hui on voit bien qu'on a une défiance du gaz, ce qui est très bien par d'autres biais. Donc pas son biogaz, mais qui dit biogaz dit méthaniseur, qui dit méthaniseur, il faut qu'on se mette à trier nos poubelles. Enfin, on voit bien qu'à un moment on a bien le chemin. C'est ce que dit le GIEC, Jean Jouzel, que moi j'écoute à chaque rapport, qui se désole d'avoir raison depuis 30 ans, globalement, nous a bien démontré le chemin. Mais ce chemin, il est très personnel dans nos quotidiens, très collectif dans nos choix d'investissement. Et derrière, tout est un petit peu lié. Et on sent bien que chacun dans nos métiers, c'est déjà tellement difficile de changer. Que souvent, tout ça mis bout à bout, c'est un peu difficile. Et d'un point de vue très personnel... il y a 2 ans, j'ai eu une sorte de révélation. Je suis bénévole dans une structure qui s'appelle Plateau Urbain, qui fait de l'occupation temporaire. Donc c'est une autre vision de l'écologie urbaine, mais que vraiment avec des gens qui m'inspirent. Alors Simon Lainé, Paul Citron, Laura Petitbon, Cécile Altabert, enfin des tas de gens qui sont Gauthier Lebaille, enfin bref, des tas de gens. Vraiment, vraiment investi. Et donc, dans ce cadre-là, en fait, on avait été appelé, donc Plateau Urbain, la structure, la coopérative Plateau Urbain avait été appelée pour participer à une conférence devant l'Association des jeunes protestants de Paris. et en fait, finalement, leur demande était sur comment lutter contre les grands projets de Paris, enfin, les grands projets de Tours, etc. Bon, bref. Et donc, finalement, on s'est dit, mais c'est pas vraiment ce que fait Plateau Urbain sur... résorber la vacance, soutenir la création, que vous voulez nous interroger, c'est plutôt sur un rapport d'urbaniste. Donc finalement, c'est moi qui est un peu l'urbaniste du groupe Plateau Urbain, d'y aller. Et j'étais en face d'une centaine de jeunes, 20 ans, mais hyper militants, mais positifs, militants, grosse remise en cause de plein de choses. Et en préparant, je leur avais dit, écoutez, en vous voyant, comme j'avais plus de 40 ans, je dis, moi, je me rends compte que je suis un homme de l'atténuation. En fait, il y a deux grandes politiques en termes techniques. Il y a l'atténuation et l'adaptation. L'atténuation, c'est faire moins de CO2. Moi, je suis totalement un homme de l'atténuation. Moins de voitures, plus de vélos, moins de béton, plus de bois, moins de routes, plus de nature, porté par l'ensemble des réglementations des différents ministères, le code de l'environnement, code de la construction, code de l'urbanisme, etc. Donc, et déjà, j'espère l'avoir fait avec beaucoup de conviction et avec grande foi, mais c'est jamais que de l'atténuation. Et aujourd'hui, cette génération, et moi-même dans mon quotidien, on n'est plus à l'heure de l'atténuation, on est à l'heure de l'adaptation. Et... entre mes 0 et mes 24 ans, j'ai connu une canicule. La canicule de 2003, 15 000 morts, l'enfer. Depuis que j'ai 40 ans, je pense que j'ai 4 à 5 coups de chaud par an. Donc si je prends juste ce phénomène-là, je me rends bien compte que là, la question, ce n'est pas uniquement de comment on se met au frais de temps en temps, c'est comment on s'adapte, comment les logements doivent être tous traversants, permettant un courant d'air, ce qui veut dire que si vous donnez sur des rues hyper passantes, hyper bruyantes, ça va être compliqué de bien dormir en cas de chaleur. Enfin, comment on se protège? On sait faire, hein, faut mettre des claustras en bois, super, mais qui les paye, ça a encore un coût supplémentaire qu'on n'a peut-être pas. Donc aujourd'hui, je me rends compte qu'aujourd'hui, faut aller plus vite. Et je sais pas trop comment faire pour aller plus vite. Et que la génération là qui arrive, vraiment nous bouscule, hein, nous bouleverse. Et dernièrement, là, cette petite vidéo virale de jeunes diplômés de Paris Agro qui font un appel à la désertion, ça m'a beaucoup secoué sur le fait de dire c'est super d'avoir ces parcours un peu différents et qui décident de faire autre chose. Et ça montre qu'il faut aussi, qu'on remette en cause beaucoup de choses. Et en même temps, ma place que j'ai eue au ministère, ma place que j'ai aujourd'hui dans un groupe privé, fait que j'espère que ça va faire basculer peut-être plus de monde. Alors peut-être moins vite, avec moins d'impact, mais peut-être plus en quantité. Donc faut les deux.
1: Et pour finir sur ce sujet, avant de parler de vos muses et de votre livre de chevet qui vous inspire, est-ce que vous avez justement un message à faire passer à ceux qui nous écoutent, qui ont envie de faire passer des idées d'engagement, leur vision, leur perspective, parler ou témoigner de leur première pierre, mais qui n'osent pas? Vous avez évoqué tout à l'heure, avec un terme fort, hein, cette idée de syndrome de l'imposteur. Donc il y a des tas de gens peut-être qui nous écoutent et qui se disent « moi j'ose pas » ou « je sais pas » ou « je suis pas là pour ça » ou « je ne sais pas faire ». Qu'est-ce que vous pourriez leur dire ou leur donner comme conseil?
0: Qu'il faut essayer, quoi. Faut proposer. Là, dernièrement, on est sur un projet appel d'offres. C'est marqué en gros, en gras, aucune variante possible. Et la demande, c'est de déconstruire pour reconstruire. Et quand on voit le bâtiment à déconstruire, on dit, mais pourquoi on le déconstruit? Le bâtiment, au contraire, il faut l'épaissir, il faut mettre des nouveaux balcons en bois. Mais au contraire, il faut garder le bâtiment parce qu'on va générer un inconfort pour les voisins pendant 2 ans.
1: Donc, il faut oser dire, quitte à chuter sur le moment.
0: Alors, justement, en fait, c'est ça. En fait, parmi l'équipe, la moitié on dit on prend un énorme risque si on fait ça, on va être éjecté du concours. En même temps, si on le fait, on envoie un autre message. Et en fait, on se rend compte que dans les questions-réponses, c'est une question qui a été très vite posée. Et en fait, finalement, le fait qu'on la pose aussi a montré notre posture collective à dire et si on faisait un peu différemment, sachant qu'on répond au programme, mais par un autre biais. On garde la structure, donc je gagne 30% de CO2, donc je gagne, je sais pas, je pense 200 tonnes de CO2. Enfin bref, ce qui fait que là, c'est... Et le fait de juste poser la question, et donc en fait, on a été plusieurs à se la poser ensemble, dire posons la question au maître d'ouvrage. C'est quand même, il fait tout un paragraphe sur l'économie circulaire, il demande de le détruire, le bâtiment. Il y a un peu un paradoxe. Ça ne coûte rien de poser la question, il faut juste avoir ce courage, et finalement, on se rend compte que je pense que tout le monde va proposer de garder le bâtiment, quoi. Donc
1: il faut oser.
0: Exactement.
1: Osons ensemble. Et qu'est-ce qui, justement, ou qui vous a mis sur cette démarche-là, sur cet élan d'inspiration?
0: Après, je vous disais, moi, j'ai toujours eu la chance d'avoir des collègues ou des super hiérarchiques ou des gens qui, en fait... ont écouté et ont permis de dire vas-y, montre-nous, fais-nous. Alors, quand j'ai l'administration, j'ai fait beaucoup de notes. Donc, je fais une petite note pour expliquer pourquoi est-ce que plutôt que de faire une loi éco-quartier, on va plutôt faire un club éco-quartier et qu'au contraire, on va revisiter certains articles du Code de l'urbanisme.
1: Vous avez une muse en particulier?
0: Alors, Stéphanie Dupuillon, qui a été à l'époque, qui était adjointe au sous-directeur et qui est maintenant directrice générale. Valérie Lazec, aujourd'hui, qui est directrice générale de l'établissement public d'aménagement Atlantique, qui a été ma chef et avec qui et qui d'ailleurs parlait beaucoup d'écologie politique. Donc j'ai beaucoup appris là-dessus sur une approche très très politique de l'écologie, avec comment derrière tout ça c'est des choix un petit peu politiques.
1: Donc des femmes.
0: Valérie David, alors elle, c'est plutôt de l'écologie industrielle, mais qui justement porte depuis presque 15 ans chez Eiffage d'abord un laboratoire phosphore, puis aujourd'hui la direction développement durable, et que j'avais rencontré par hasard à un colloque et qui était venu me voir pour me dire on n'arrive pas à avoir une autorisation sur un échangeur de chaleur. Et en fait, moi j'avais juste expliquer ah oui en fait c'est une question entre telle ou telle loi, donc bref moi j'avais fait de la facilitation mais comme je l'ai fait pour un peu tout le monde, donc vraiment des femmes qui m'ont beaucoup beaucoup inspiré, et puis des groupes comme je vous disais, plateau urbain, vraiment plateau urbain, histoire de la vie, vous prenez un stagiaire
1: En deux mots, plateau urbain fait, pour résumer pour ceux qui n'ont pas
0: de l'occupation compris. Temporaire, on repère des bâtiments vides qui, globalement, vont être vides 6 mois, 18 mois, 2 ans, 3 ans, le temps qu'ils soient vendus ou détruits ou déconstruits. Et on se dit, c'est tellement dommage que ce bâtiment ne soit pas utilisé et simplement qu'il y ait juste un gardien qui soit là pour qu'il ne soit pas squatté.
1: Ça va être des lieux intermédiaires, des tiers-lieux, etc.
0: Exactement. Donc l'idée, c'est... Et à côté de ça, on se rend compte qu'il y a plein de gens qui n'ont pas leur place dans la ville. Les artistes, n'ont souvent pas la place, ils ont besoin pendant 2 ans d'une hauteur sous plafond important pour faire une sculpture, ils n'ont pas la place. La jeune entreprise, l'économie sociale et solidaire, l'associatif. Et donc l'idée, c'est... ce qui est intéressant, c'est qu'encore une fois, moi, ce qui m'a plu, c'est le modèle économique, c'est de se dire, c'est pas gratuit, c'est pas de l'aide, c'est pas de l'assistanat. Simplement, on dit au propriétaire, plutôt que de payer un gardiennage, on va vous le garder gratos, vu qu'il y aura des gens dedans. Donc, simplement, pas de loyer, et on va payer les charges et les impôts.
1: Ce ne sera pas un squat.
0: Et donc, tout est légal. C'est un bail, soit un vrai bail, soit un bail dérogatoire, soit un bail temporaire. Enfin, tout est justement... Et d'ailleurs, à l'époque, le groupe Plateau Urbain était venu me voir pour qu'on voit comment ça pouvait être encadré dans le cadre du code d'urbanisme pour justement ne pas être dans de la dérogation et être dans du vrai droit. Donc, l'idée, c'est que pendant 6 mois, 18 mois, 2 ans, 3 ans, en fait, c'est les lieux vivent. Et donc, c'est tellement mieux aussi pour les voisins contre un lieu qui vit, souvent un lieu ouvert. Et souvent, on se rend compte que les bureaux qui nous paraissaient obsolètes par rapport à la demande des bureaux d'aujourd'hui, finalement, on se rend compte qu'ils peuvent être utilisés, réutilisés pour faire un atelier d'artiste au dernier étage, pour faire un lieu collectif au rez-de-chaussée. Et ça ouvre plein de possibilités d'usage auxquelles, finalement, souvent... le promoteur n'a pas idée parce qu'il est dans un marché particulier. Et souvent, le marché peut être aussi plein de gens qui ont un peu de moyens et ensemble, c'est un marché, mais un peu disséminé. Donc, Plateau Urbain a fait cette jonction entre des propriétaires de locaux vides, temporaires, et des tas de gens qui cherchent des locaux temporaires parce qu'ils ne savent pas si leur boîte va marcher, parce qu'ils ont besoin, qu'ils n'ont pas beaucoup de moyens, etc. Ce qui permet en fait aussi de montrer qu'on peut faire la ville sur la ville. Et donc souvent le côté temporaire est important parce que on dit aux gens, vous allez être ensemble peu de temps, profitez-en, rencontrez-vous, faites la fête, faites des projets ensemble. Et souvent c'est ce qu'on dit pas ça quand on fait un nouveau quartier, faites la fête, rencontrez-vous, faites des barbecues. Alors que c'est là où on se rend compte et c'est là qu'il se passe plein de choses. Donc vraiment plateau urbain, c'est de l'urbanisme, de l'économie et du vivre ensemble.
1: Vivre formidable. Ensemble. Un livre pour terminer qui vous accompagne ou qui résume un petit peu votre démarche et votre vision.
0: Alors j'ai 2 livres, c'est Ravage de Barjavel, donc une société où tout le monde vit dans les tours et puis il y a un problème technique, plus d'électricité et donc la vie dans les tours devient impossible. Et un jeune et beau jeune homme qui a fait une école agro, d'ailleurs peut-être un des déserteurs d'Agro Paris Tech, qui va sauver une belle jeune fille et refonde une société agraire. Donc ça m'a toujours marqué, hein, ce livre Barjavel, Ravage. Et un deuxième, Le Cantique de l'Apocalypse joyeuse de Arto Pasolina. C'est un homme qui a un héritage, on lui offre un terrain, il faut simplement qu'il fasse une église. Sinon, il n'y a pas ce fameux terrain. Et donc, il décide de le faire. Et puis, en fait, il arrive dans une sorte de village en Finlande. Et puis, au fur et à mesure, en fait, il y a un petit problème géopolitique. Et il se retrouve à être coincé là-bas. Et il recrée une société qui vit en autarcie. Ils apprennent à chasser, à faire des salaisons, à vivre l'hiver ensemble, faire leur propre bois. Et recréer une société complètement écologique, un petit peu d'ensemble. Et au fur et à mesure, donc le livre commence aujourd'hui. Et puis plus il avance, plus on est en 2030, 2050, 2100. Et en fait, on sent finalement ce que pourrait être une apocalypse joyeuse à la GIEC et montrant comment faut revivre plus dans une économie locale, circulaire, sociale et solidaire. Et vraiment, ça, deux livres vraiment intéressants. Et après, j'avais juste réfléchi à des documentaires.
1: Si vous avez rapidement, jamais... Rapidement,
0: voilà. Le sel de la terre, Wim Wenders avec le photographe Salgado. C'est la seconde partie du documentaire qui est super quand il recrée. En fait, c'est plutôt sa femme, le personnage de sa femme, qui recrée des forêts primaires. Et en fait, Salgado, à un moment de dépression, de voir les hommes, retourne au Brésil où ses parents ont déforesté le territoire, mais pour que lui puisse faire des études d'ailleurs. Hein. Et en fait, sa femme dit : attends, t'es déprimé, on va refaire une forêt. Et depuis, ils refont des forêts. Et depuis, il est devenu photographe de la nature. Vraiment. Voyez, et c'est encore sa femme qui est vraiment, vraiment présente. Et puis, un tout petit documentaire qui s'appelle The Corporation, qui en fait, on fait l'analyse psychiatrique de l'entreprise, montrant que l'entreprise, elle est paranoïaque, schizophrène, enfin, c'est l'enfer. Et en disant, il faut aussi qu'on arrête de dire, c'est pas moi, c'est l'entreprise. Il y a des gens dans une entreprise, on peut prendre des décisions intelligentes aussi. Et donc, il y a toute cette première partie du documentaire, et à la fin, il y a plein de bonnes idées. C'est là qu'on voit le microcrédit des femmes indiennes qui ensemble refont. Alors, je ne sais plus ce qu'elles doivent faire, sans doute de la couture, je ne sais pas trop quoi. Mais en fait, la dernière partie du commentaire est super positif. Donc vraiment, ça m'intéresse aussi à un moment d'avoir... on s'en prend plein la tête sur une réalité vraiment angoissante de notre monde. Et en fait, d'avoir à la fin quand même des petites actions. C'est vraiment la théorie du colibri, hein, Pierre Rabhi. Qui en fait montre qu'on peut faire différemment. Donc vraiment...
1: On peut faire différemment. En tout cas, vous nous avez donné beaucoup d'optimisme et de tips pour aborder le présent et l'avenir positivement. Donc merci à vous. Merci à vous, Franck Faucheux, pour ce témoignage et d'avoir osé franchir le cap de ce récit Première Pierre sur Bâti Radio. Merci.
0: Merci beaucoup.
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1: Bonsoir à tous. 10 jours après ses aveux formulés dans une lettre, Cédric Jubilard a été extrait de sa cellule pour participer à des fouilles en cours pour retrouver le corps de sa femme Delphine Osaguel dans le Tarn. Annonce faite par le procureur général près la cour d'appel de Toulouse ce jeudi, des ossements qui pourraient être des ossements humains ont été retrouvés sur les lieux indiqués par Cédric Jubilard comme l'endroit où il avait déposé le corps de Delphine. Selon une source proche de l'enquête, ces ossements ont été retrouvés sur la commune de Méloc, à une dizaine de kilomètres de Cagnac-les-Mines. Le parquet de Fontainebleau a annoncé aujourd'hui l'ouverture d'une enquête concernant le départ de feu initial du 12 juillet à l'origine de l'un des incendies qui a ravagé une partie de la forêt de Seine-et-Marne. La société Aximum et 3 personnes, 2 ouvriers et le gérant de l'entreprise, doivent être présentés à un juge aujourd'hui en vue de leur mise en examen. Selon le parquet, les investigations ont établi qu'au moment du départ de feu, 2 ouvriers de cette entreprise de travaux routiers intervenaient pour réparer des dispositifs de retenue sur l'autoroute A6. Lors du tronçonnage, des glissières, des étincelles auraient été générées par l'usage d'une disqueuse thermique et la végétation se serait embrasée, gagnant rapidement la forêt jouxtant l'autoroute. C'est ce que précise le communiqué. La chaleur recule, mais les orages sont de retour. Après plusieurs jours de canicule, une dégradation orageuse traverse désormais le pays. Météo France a placé 15 départements en vigilance orange aux orages aujourd'hui, avec un risque de phénomène localement violent dans un nouveau bulletin publié ce matin. Météo France a ajouté 6 nouveaux départements en vigilance orange aux orages. Au total, ce sont maintenant 21 départements qui sont concernés par cette alerte. Et puis, Jérôme Barella, principal suspect dans l'affaire Liana, a été de nouveau entendu par le juge d'instruction hier. Il a été mis en examen des chefs de meurtre sur une mineure de moins de 15 ans précédée ou accompagnée de viol et viol sur une mineure de moins de 15 ans. C'est ce qu'a annoncé le parquet d'Agen. C'est la fin de cette édition. Merci d'avoir suivi.

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1: Bonsoir à tous. 10 jours après ses aveux formulés dans une lettre, Cédric Jubilard a été extrait de sa cellule pour participer à des fouilles en cours pour retrouver le corps de sa femme Delphine Osaguel dans le Tarn. Annonce faite par le procureur général près la cour d'appel de Toulouse ce jeudi. Des ossements, qui pourraient être des ossements humains, ont été retrouvés sur les lieux indiqués par Cédric Jubilard, comme l'endroit où il avait déposé le corps de Delphine. Selon une source proche de l'enquête, ces ossements ont été retrouvés sur la commune de Méloc, à une dizaine de kilomètres de Cagnac-les-Mines. Le parquet de Fontainebleau a annoncé aujourd'hui l'ouverture d'une enquête concernant le départ de feu initial du 12 juillet à l'origine de l'un des incendies qui a ravagé une partie de la forêt de Seine-et-Marne. La société Aximum et 3 personnes, 2 ouvriers et le gérant de l'entreprise, doivent être présentés à un juge aujourd'hui en vue de leur mise en examen. Selon le parquet, les investigations ont établi qu'au moment du départ de feu, 2 ouvriers de cette entreprise de travaux routiers intervenaient pour réparer des dispositifs de retenue sur l'autoroute A6. Lors du tronçonnage, des glissières, des étincelles auraient été générées par l'usage d'une disqueuse thermique et la végétation se serait embrasée, gagnant rapidement la forêt jouxtant l'autoroute. C'est ce que précise le communiqué. La chaleur recule, mais les orages sont de retour. Après plusieurs jours de canicule, une dégradation orageuse traverse désormais le pays. Météo France a placé 15 départements en vigilance orange aux orages aujourd'hui, avec un risque de phénomène localement violent dans un nouveau bulletin publié ce matin. Météo France a ajouté 6 nouveaux départements en vigilance orange aux orages. Au total, ce sont maintenant 21 départements qui sont concernés par cette alerte. Et puis Jérôme Barella, principal suspect dans l'affaire Liana, a été de nouveau entendu par le juge d'instruction hier. Il a été mis en examen des chefs de meurtre sur une mineure de moins de 15 ans précédée ou accompagnée de viol et viol sur une mineure de moins de 15 ans. C'est ce qu'a annoncé le parquet d'Agen. C'est la fin de cette édition. Merci d'avoir suivi.

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1: Bonsoir à tous. L'Assemblée nationale a voté aujourd'hui pour étendre l'imprescriptibilité jusque-là réservée aux crimes contre l'humanité à ceux commis sur les mineurs lors de l'examen du projet de loi sur la protection des enfants. L'amendement porté par le député écologiste Arnaud Bonnet a été adopté par 93 voix contre 51. La chaleur recule, les orages sont de retour. 9 départements supplémentaires vont passer en vigilance orange aux orages à partir de 22h. Aujourd'hui, ces nouveaux départements sont l'Aveyron, la Lozère, l'Ardèche, le Cantal, la Drôme, l'Isère, la Haute-Loire, la Savoie et la Haute-Savoie. Ils rejoignent les 21 déjà concernés par cette vigilance. L'Hérault passera lui en vigilance orange canicule demain midi. C'est ce que prévient l'organisme météorologique. La commission de régulation de l'énergie a annoncé aujourd'hui avoir proposé au gouvernement français une augmentation moyenne de 2,5% des tarifs réglementés de l'électricité au 1er août, soit une possible hausse nette de la facture d'environ 26 €, toutes taxes comprises, par an en moyenne. Pour les foyers concernés, l'autorité indépendante chargée du bon fonctionnement des marchés de l'électricité et du gaz naturel précise que 19,37 millions de clients résidentiels ont souscrit un contrat au tarif réglementé de vente de l'électricité à fin mars en France métropolitaine continentale. Le gouvernement américain a décidé de limiter la durée de séjour aux États-Unis des étudiants et journalistes étrangers, selon un document administratif publié aujourd'hui. Nouvelle étape dans la politique migratoire très restrictive de l'administration Trump. Selon les nouvelles règles prévues pour entrer en vigueur d'ici 2 mois, sauf blocage au Congrès, les ressortissants étrangers détenteurs d'un visa étudiant ne seront pas autorisés à rester plus de 4 ans sur le territoire américain. Les journalistes étrangers seront, pour leur part, limités à des séjours de 240 jours, soit environ 8 mois, tout en pouvant solliciter des renouvellements pour des périodes identiques. Les journalistes chinois, eux, seront limités à 90 jours. C'est la fin de cette édition. Merci de l'avoir suivi.

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1: Bonsoir à tous. L'Assemblée nationale a voté aujourd'hui pour étendre l'imprescriptibilité jusque-là réservée aux crimes contre l'humanité à ceux commis sur les mineurs lors de l'examen du projet de loi sur la protection des enfants. L'amendement porté par le député écologiste Arnaud Bonnet a été adopté par 93 voix contre 51. La chaleur recule, les orages sont de retour. 9 départements supplémentaires vont passer en vigilance orange aux orages à partir de 22h. Aujourd'hui, ces nouveaux départements sont l'Aveyron, la Lozère, l'Ardèche, le Cantal, la Drôme, l'Isère, la Haute-Loire, la Savoie et la Haute-Savoie. Ils rejoignent les 21 déjà concernés par cette vigilance. L'Hérault passera lui en vigilance orange canicule demain midi. C'est ce que prévient l'organisme météorologique. La commission de régulation de l'énergie a annoncé aujourd'hui avoir proposé au gouvernement français une augmentation moyenne de 2,5% des tarifs réglementés de l'électricité au 1er août, soit une possible hausse nette de la facture d'environ 26 euros toutes taxes comprises par an en moyenne pour les foyers concernés. L'autorité indépendante chargée du bon fonctionnement des marchés de l'électricité et du gaz naturel précise que 19,37 millions de clients résidentiels ont souscrit un contrat au tarif réglementé de vente de l'électricité à fin mars en France métropolitaine continentale. Le gouvernement américain a décidé de limiter la durée de séjour aux États-Unis des étudiants et journalistes étrangers, selon un document administratif publié aujourd'hui. Nouvelle étape dans la politique migratoire très restrictive de l'administration Trump. Selon les nouvelles règles prévues pour entrer en vigueur d'ici 2 mois, sauf blocage au Congrès, les ressortissants étrangers détenteurs d'un visa étudiant ne seront pas autorisés à rester plus de 4 ans sur le territoire américain. Les journalistes étrangers seront, pour leur part, limités à des séjours de 240 jours, soit environ 8 mois, tout en pouvant solliciter des renouvellements pour des périodes identiques. Les journalistes chinois, eux, seront limités à 90 jours. C'est la fin de cette édition. Merci de l'avoir suivi.

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